0: Citez-moi une œuvre de Corneille, s'il vous plaît.
1: Une œuvre de Corneille. Allons vite, chaque jour comme le dernier.
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0: Tout de suite, sur Prune, la diffusion du documentaire sonore « Jeunes en exil, mineurs en lutte » de Léna Chavanne. En 4 épisodes, ce documentaire suit la mobilisation d'un collectif de mineurs isolés à Lille qui s'organise pour obtenir l'accès à des places d'hébergement et à la scolarisation. Dans ce premier épisode, les jeunes racontent les conditions qui ont mené à la création de leur collectif.
1: Salut tout le monde, Diallo Tierno, un des délégués de Lille, de mineurs isolés à Bois-Blanc. Aujourd'hui, on a été reçu par le département de la préfecture et la mairie de Lille pour l'hébergement d'urgence qu'ils nous ont proposé hier. Du coup, on a accepté la proposition avec 52 places pour tous les jeunes qui dorment au camp actuellement.
2: Depuis septembre 2024 à Lille, tous les mardis soirs, un groupe de jeunes mineurs non accompagnés, dit MNA, se réunit. Ces mineurs non accompagnés sont en recours, c'est-à-dire qu'ils et elles font appel d'une décision du département du Nord qui n'a pas reconnu leur minorité et les considère comme majeurs. En attendant le résultat de leur recours, ce qui peut prendre entre 6 mois et 1 an, ces jeunes ne sont ni considérés comme mineurs ni comme majeurs par les institutions françaises. Ce vide juridique les laisse démunis sur de nombreux plans de leur vie, comme l'hébergement, la scolarité et la santé. Face à une situation plus que précaire, ces jeunes ont décidé de se former en collectif pour mieux faire valoir leurs droits auprès de la préfecture et du département du Nord. Ce collectif s'appelle le collectif des jeunes en recours des Bois Blancs, du nom du quartier de Lille où ils ont vécu à plus de 70 jeunes pendant plusieurs mois dans un camp de fortune. Les jeunes de ce collectif demandent notamment aux institutions un hébergement le temps de leur recours.
3: On est là pour avoir de l'avenir.
4: On a décidé de prendre nos destins en main.
5: On ne lâchera jamais.
6: Ça a payé tout ça.
2: Jeunes en exil.
7: C'est impressionnant.
2: Mineurs en lutte.
6: On fait des manifestations pour nos droits.
8: Et en fait, le répit, ça n'a pas duré quoi.
9: Là, j'ai l'impression qu'il y a un renouveau et c'est parti des groupes de mineurs.
2: Épisode 1, la création d'un collectif. Ces jeunes sont suivis par l'association Utopia 56 Lille, qui essaie de leur trouver des solutions d'hébergement solidaire auprès des citoyens et d'obtenir que le département du Nord mette ces jeunes à l'abri le temps de leur recours. En novembre 2024, après 3 mois de lutte et de nombreuses négociations, les jeunes du collectif de Bois Blanc ont obtenu 52 places d'hébergement de la part du département du Nord et de la préfecture. L'initiative d'un collectif de mineurs non accompagnés en recours est nouvelle en France. Et elle a été notamment initiée par le collectif des jeunes de Belleville à Paris. Cela change la donne dans le lien avec les institutions, puisque les associations d'aide à ces jeunes se faisaient normalement les porte-parole de leurs problématiques auprès des pouvoirs publics.
10: Je m'appelle Marie, je suis une des 3 coordinatrices de l'antenne de Lille Utopia 56. Utopia 56, c'est une association qui existe depuis 2015 et qui se mobilise pour les personnes exilées, notamment pour les personnes exilées à la rue. Et à l'antenne de Lille, on a la spécificité de travailler avec un public en particulier, c'est les mineurs non accompagnés en recours. Donc c'est des mineurs qui ont été non reconnus mineurs par le département suite à une évaluation qu'on juge souvent discriminante et arbitraire et qui ont le droit de faire un recours auprès du juge des enfants pour contester cette décision.
2: L'aspect arbitraire des décisions du département lors de l'évaluation de minorité des jeunes, c'est ce dont témoigne Junior.
11: C'était c'était comme des tombolas. Ils choisissaient, peut-être le juge était de bonnes humeurs, ils disent bon, « toi t'es mineur », le juge ne sont pas de bonnes humeurs, ils disent « non, lui il n'est pas mineur ». Souvent ils donnent des décisions directement après ton évaluation et après d'autres, ils font 2 à 3 semaines dans les foyers et puis après on les rejette. Et puis c'était ça. Et puis aussi de ceux qui arrivent et puis ils vont à la police, on appelle le département pour venir les chercher pour peut-être une nuit dans les foyers avant les évaluations. Et souvent ils sont laissés dans la rue, c'est dans les camps où nous on était au Bois Blanc et puis c'est là-bas ils venaient passer la nuit avec nous et puis le lendemain ils vont faire leur évaluation.
2: Si ces jeunes ne sont pas reconnus mineurs, ils et elles peuvent faire un recours de la décision du département auprès du juge des enfants. Mais le temps de recours est long et cela les place dans une situation administrative très délicate.
10: Pendant toute la durée de leur recours, ils sont dans un vide juridique et n'ont accès à aucun droit commun. Donc c'est pour ça que nous, on accompagne ces jeunes-là en particulier puisque eux n'ont, du coup, notamment sur la question de l'hébergement, ils n'ont ni l'accès aux hébergements du 115 parce qu'ils sont mineurs, mais ils ne sont pas reconnus mineurs, donc ils n'ont pas non plus accès à l'hébergement, de l'aide sociale à l'enfance. Et sur plein d'autres volets, en fait, ce vide juridique a un impact dans leur quotidien. Par exemple, sur l'accès aux soins, sur l'accès à l'alimentation, sur l'accès à des lieux de répit.
2: Pour pallier à ces manquements, Utopia 56 organise une permanence tous les vendredis et samedis, réunissant jeunes, salariés et bénévoles.
5: Hey, voilà, permanence, on vit, on bouffe un peu, voilà, chacun pour choisir pour tous. Il y a pamplemousse, il y a l'orange, voilà, on discute un peu, on joue ensemble, on fait puissance 4, on regarde le foot. Voilà, t'es là, assis à côté de moi, on discute un peu, comme Marie, tout ça là. Et l'organisateur d'Utopia, voilà, les bénévoles, on joue ensemble, on partage, voilà, tout ça, la connaissance, l'idée. Il y a d'autres qui font le cours. Il y a les filles qui sont là, il y a les jeunes, il y a toi, voilà, il y a moi.
8: Actuellement, je pense qu'on accompagne environ 140 jeunes.
2: Laura, coordinatrice d'Utopia 56 Lille.
8: Entre 140 et 150.
7: Et il y a combien de nouvelles qui arrivent chaque semaine pour qui il faut trouver une solution d'hébergement ?
8: Alors, en ce moment, je pense qu'on a une moyenne de 3-4 nouveaux jeunes par semaine qui restent à Lille, parce qu'il y en a qui s'en vont.
7: Et vers qui, dans les institutions, vous vous tournez pour prendre en charge ces jeunes ?
10: Alors, on va un petit peu sur tous les fronts, puisque justement, comme ils sont dans un vide juridique, il n'y a aucune institution qui est responsable de ces jeunes. Donc, Utopia 56 milite pour le respect de la présomption de minorité, qui est stipulée par la Convention internationale des droits de l'enfant. La présomption de minorité, c'est considérer qu'une personne est mineure si elle se déclare mineure. Donc ça veut dire lui allouer les droits qu'elle a en tant que mineure tout le long de sa procédure de reconnaissance de minorité. Ça prend beaucoup de temps de reconstituer l'état civil, de reprendre contact avec la famille au pays et de reconstituer toutes ces pièces. Et du coup, pendant tout ce temps-là, les jeunes sont laissés à l'abandon, ils n'ont aucun droit, ils sont dehors. Si aucune association, si aucun collectif ne se mobilisait pour eux, ils seraient juste en errance. Et nous, ce qu'on remarque à Lille, c'est que 80% des jeunes qu'on accompagne finissent par être reconnus mineurs en deuxième instance, donc au niveau du tribunal des enfants. Donc ça fait que pour 80% des jeunes, ils ont passé en moyenne 6 mois, voire plus, à la rue, dans l'errance. Et ils ont été mis à la rue par une institution qui va ensuite les reprendre en charge et dire qu'elle va les protéger, alors que c'est cette même institution qui les a mis en danger en les remettant à la rue. Donc c'est complètement absurde. Et du coup, pour faire respecter cette présomption de minorité, nous, on travaille à la fois avec les députés pour que la France légifère sur la question de la présomption de minorité. Donc ça, c'est plutôt au niveau national et au niveau local. Nous, on va faire du plaidoyer auprès des institutions, donc que ce soit la mairie, la métropole, le département ou la préfecture, pour qu'il y ait une politique volontariste qui permette aux jeunes d'être pris en charge. Et ce qu'on rappelle souvent, nous, dans les rendez-vous qu'on fait avec ces institutions, c'est que certes, rien ne les oblige à les prendre en charge, mais rien ne les interdit non plus.
2: Malgré de nombreuses sollicitations, l'association n'arrive pas à créer de lien avec la préfecture du Nord. Mais elle la contacte régulièrement pour que les mineurs non accompagnés en recours soient logés, notamment en hiver, lorsque les températures sont négatives.
10: Mais en même temps, on interpelle surtout le département, parce que pour nous, on voudrait que les jeunes soient pris en charge dans l'institution qui est responsable des mineurs. Le département, on l'a déjà rencontré plusieurs fois, les échanges sont souvent assez décevant, puisque le département reste sur sa ligne toujours, c'est de dire « ils sont majeurs ». C'est pas notre problème, ils sont majeurs. Et nous, quand on leur rétorque que 80% des jeunes finissent par être reconnus mineurs, ils nous disent qu'ils sont pas d'accord avec la décision du juge et eux, derrière, font appel de la décision du juge.
2: Il faut savoir que depuis janvier 2024, un camp a été créé dans le quartier de Bois-Blanc à Lille. Ce camp rassemble des mineurs non accompagnés en recours, suivis par Utopia 56. Avec le manque de soutien institutionnel pour héberger ces jeunes et le manque d'hébergeurs solidaires citoyens, il a été décidé de créer ce camp en janvier 2024. Les jeunes ont vécu plusieurs mois dans des tentes de fortune et dans le froid.
11: Bonjour, moi je m'appelle Junior. Moi j'étais au camp. Alors au camp, les conditions de vie étaient graves. Parce qu'on était livrés à nous-mêmes dans la nature, dans les bois. Il y avait des rats, niveau de santé, il y a plein qui se tombaient malades tout le temps. On n'arrivait pas à aller à l'école tranquillement, on n'arrivait pas à réviser les leçons. Déjà qu'il n'y en a pas de courant, il n'y a pas de lumière, il n'y a pas de chauffage. Et puis aussi, au niveau de l'humidité dans les tentes, c'était très, très dangereux. La nourriture qu'on laissait dans les tentes, les rats, ils rentraient, ils mangeaient tout. Les tentes, ils étaient trouillés de partout et c'était compliqué.
10: Dès le départ, il y a eu beaucoup de négociations.
7: Marie, coordinatrice d'Utopia 56 Lille.
10: Pour avoir l'eau courante sur le campement, ainsi que des poubelles à disposition, ce qui a été accepté par la mairie. Mais les conditions dans le camp étaient catastrophiques quand même, puisque le campement, ce n'est pas un campement comme on imagine, un campement humanitaire. C'est un campement de fortune, avec des tentes qui se trouent et se déchirent très vite, avec énormément d'humidité, puisque le quartier est juste à côté de la Deule. Donc avec aussi également énormément de rats qui perçaient les tentes, qui se faufilaient en dessous des tentes ou qui se faufilaient à l'intérieur des tentes. Nous, on passait souvent pour changer les couvertures, rescotcher les trous, remettre bien les bâches, mais c'était évidemment pas du tout suffisant et les tentes devenaient gâtées très très vite. Et en fait, idéalement, il fallait qu'on change chaque tente quasiment toutes les deux semaines. C'est pas des tentes qui sont faites pour vivre dedans, en fait, c'est des tentes qui sont faites pour être utilisées en camping. Et c'est un travail qui est super dur pour les équipes à Utopia. On est dans un paradoxe, à la fois vouloir les accueillir et à la fois être les acteurs qui les installons dans des tentes, alors qu'on est ceux qui souhaitons les accueillir dignement.
7: Cette situation n'est ni tenable pour les bénévoles, ni pour les jeunes. C'est ce dont témoigne Amidou, un jeune qui a vécu plusieurs mois sur le camp. Il a été interrogé par France 3 Hauts-de-France le mercredi 20 novembre 2024 pour témoigner des conditions dans lesquelles il vit.
12: Là, par exemple, moi, c'est ma tente. Je vais essayer de l'ouvrir pour vous montrer.
13: Une tente, protection dérisoire contre le froid. Pour Amidou, 16 ans.
12: Vous avez vu tous ces trous-là ? Tous les trous-là, ça c'est le travail des rats. Quand tu as un petit...
13: Pour se protéger, le jeune homme essaie de surélever son abri.
12: Ça c'est des palettes. C'est des palettes qu'on a.
13: Depuis juillet dernier, Amidou survit ainsi, dans ces conditions. Mais désormais, le froid l'inquiète.
12: Toute la nuit, je n'arrive pas à dormir. Je n'arrive pas à dormir parce que j'ai trop froid. Même si vous

0: fait, on a commencé à créer des liens avec ces habitants qui se sont montrés très volontaires dans ce qu'ils pouvaient apporter à ces jeunes dont ils ressentaient qu'ils étaient dans une situation très fragile et difficile. Et donc la multiplication des différents liens individuels a permis de constituer un collectif, sachant que les habitants sur ce quartier se connaissent déjà beaucoup, parce qu'il y a déjà beaucoup d'actions à caractère un peu militant. Et il y a 3 habitats participatifs où il y a déjà cette pratique du partage, de la mise en œuvre d'actions collectives.
1: Solidarité
2: avec les mineurs.
1: Isolés.
2: Solidarité avec les mineurs.
1: Isolés.
2: Olé.
0: Alors, ils sont intervenus dans un premier temps sur tout ce qui était repas, besoin en termes alimentaires. Ensuite, très vite, ils sont aussi intervenus sur tout ce qui relève de l'hygiène. Donc, ils nous ont mis en lien avec l'association La Deule, qui fait accueil de jour le week-end pour les douches, les petits déjeuners. Ils ont mis en place un petit déjeuner le vendredi matin pour les jeunes du camp dans le bar solidaire Le Toc Ici. Et ils ont permis que des douches puissent être aussi mises en place le vendredi pour ces mêmes jeunes. Ensuite, il y a eu du soutien scolaire qui s'est mis en place. Ils ont fait des repas le dimanche à la paroisse du quartier. Donc voilà, il y a eu aussi nettoyage des vêtements des jeunes par les différents habitants et une multiplicité d'actions qui répondent aux besoins, j'allais dire, primaires des jeunes.
3: Et pourquoi c'est important et pourquoi ça sert beaucoup les droits des jeunes qu'il y ait eu ce collectif d'habitants qui soit formé ?
0: D'une part, ça a permis à une partie de population de toucher du doigt une problématique dont ils n'avaient pas connaissance jusqu'à présent, puisque la problématique des MNA est très peu connue, en fait, on en parle peu. L'autre niveau d'importance, c'est que du coup, ça a permis que tout ne repose pas sur nous, Utopia, parce que face au nombre croissant de MNA qui arrivent sur l'île depuis 1 an et demi, 2 ans, l'antenne n'est pas forcément en capacité d'y répondre. Notre réseau d'hébergeurs non plus. Étant saturé, on se retrouvait un peu contraint. Et le collectif fait aussi d'hébergement solidaire. Et le troisième point, c'est ça représente une force au regard une force de négociation au regard de la ville, puisque ce sont des électeurs potentiels et donc l'attention de la ville est plus accentuée que lorsqu'ils ont affaire à une association. Et donc ça a été un élément très favorisant dans le plaidoyer auprès de la ville.
4: Aujourd'hui, ce collectif d'habitants rassemble 140 personnes. Et c'est parallèlement à ce collectif des habitants et habitantes de Bois Blanc que s'est créé, entre août et septembre 2024, le collectif des jeunes mineurs en recours de Bois Blanc.
5: Alors, c'est difficile de vraiment savoir par quel bout ça a commencé. Côté Utopia, on a un pôle plaidoyer au sein de nos bénévoles et il était important pour nous de le relancer parce qu'on rencontrait de plus en plus de jeunes. Le campement des Bois Blancs grossissait. En fait, c'était plus du tout tenable. On menait déjà des actions de plaidoyer en termes de contentieux, en termes d'interpellation, en termes de demandes de rencontres. Mais on s'était dit, là, il faut mettre les bouchées doubles sur le plaidoyer. Et en même temps, on ne se voyait pas aller à une vitesse supérieure sur le plaidoyer sans impliquer les jeunes. Donc, on a décidé de faire des réunions hebdomadaires avec les jeunes sur le campement, déjà pour essayer de comprendre, en fait, qu'est-ce qu'eux veulent. Puisqu'en fait, on se rend compte que nous, on a notre plaidoyer au sein d'Utopia à partir de nos constats terrain. Mais qui mieux que les premiers concernés pour dire vraiment ce qu'ils veulent, sur quoi ils veulent se battre et quelles sont leurs revendications.
6: Bon, alors, on a 3 revendications.
4: Junior, membre du collectif des jeunes en recours de Bois Blanc.
6: Le premier, c'était l'hébergement d'urgence qu'on a obtenu. Le deuxième, c'est le droit à la scolarité. On a le droit à aller à l'école. Et le troisième, c'est la durée du recours qui va de 6 à 1 an. Alors, pour la durée du recours, on aimerait que, vu qu'il y a 2 avocats qui, qui s'occupe de tout.

0: toutes les jeunes qui sont sans abri, qui sont en recours. On veut qu'ils essaient d'augmenter peut-être jusqu'à 4 avocats et aussi la durée du recours qui se réduit peut-être à 4 mois, même si on arrive à aller à l'école durant les 4 mois et puis on nous trouve un résultat, ça sera bon.
1: Donc on a fait des premières réunions pour comprendre quelles sont les revendications des jeunes. Et les premières réunions qui ont été faites, ça a été quand même un gros déversoir pour les jeunes, qui ont beaucoup parlé de leur mécontentement, qui ont beaucoup parlé de leur incompréhension. Donc ça a été un gros travail aussi de notre part, de bien leur expliquer. Et du coup, c'est très long en fait, d'expliquer que ben oui, en fait, vous êtes dans cette situation parce que les institutions se renvoient la balle. Mais voilà, en tout cas, leur faire comprendre vraiment pourquoi ils sont là. Mais surtout aussi accueillir en fait, leurs idées. Et au départ, on leur disait, bah, en fait, vous pouvez être acteur du plaidoyer. Et en fait, petit à petit, il a été décidé de faire une première action. Et cette première action, ça a été les Journées du patrimoine, le 21 septembre. En fait, cette idée des Journées du patrimoine, elle est venue des jeunes qui disaient, mais nous, on n'a jamais rencontré les institutions. Et elles n'ont jamais vu elles-mêmes où on habite. Donc, il faut qu'elles voient de leurs propres yeux où on est. Du coup, on leur a dit que s'ils voulaient, on pouvait les aider à prendre contact avec ces institutions et qu'ils pouvaient eux-mêmes rédiger une lettre d'invitation, etc. Donc, c'est un petit peu comme ça que ça a lancé le collectif, parce que les jeunes, du coup, ils ont commencé à écrire une lettre d'invitation, à écrire des discours. Et nous, en fait, ce qu'on leur disait aussi, c'est que c'était très frustrant parce qu'on faisait ces réunions avec eux. Ils disaient des choses super intéressantes, super pertinentes, mais sauf qu'il n'y avait que nous pour les écouter. Et du coup, on leur a un peu proposé que s'ils voulaient, pour la forme de ces Journées du patrimoine, ça pouvait aussi être une réunion, mais publique. Et que du coup, des personnes en dehors d'Utopia écoutent ce qu'ils ont à dire. Et du coup, ils sont partis avec cette idée et ils ont rédigé des prises de parole super percutantes.
2: Le Journée du patrimoine de la France, du coup, on a commencé notre premier manif.
3: Sékou, délégué et membre du collectif des jeunes en recours de Bois Blanc.
2: Devant toutes les institutions qui ont été invitées, mais avec les représentants, on a parlé de notre situation. On les a montré quand on était au camp et tout ça. Là, ils ont compris ce qui se passe vraiment. Et du coup, on les a invités le jour du patrimoine de venir. Et ça les a vraiment touchés. Ils ont eu un peu honte de ce qui s'est passé, qu'ils n'étaient pas au courant. Mais malheureusement, ce n'était pas les gens qu'on avait invités, qu'on aimerait qu'ils viennent ces jours-là, qui ne sont pas venus. Donc, du coup, mais quand même, c'était notre premier jour de manifestation. C'est les élus seulement qui sont venus. Les autres, ils ne sont pas venus. Et
4: la
2: LDS.
5: La lutte des droits de l'homme.
2: Oui, qui sont venus. Le reste, c'était les soutiens, les associations qui étaient là, qui nous soutenaient, tout. Tu vois, c'était eux qui étaient là avec les élus. Donc, du coup, les personnes qu'on aimerait qui viennent, le département, la préfecture, ne sont pas venus ces jours-là.
1: Et en fait, c'est à partir de là, avec d'autres associations qui les ont encouragés, quand je dis autres associations, par exemple la Ligue des droits de l'homme ou le comité des sans-papiers, 59, qui sont venus à cet événement. Ça a contribué à la création du collectif. Et un autre événement majeur, c'était la rencontre avec le collectif des jeunes de Belleville.
2: Depuis le début, je fais partie du collectif. Il a été créé, on s'est fait référence au collectif des Belleville. On a vu ce qu'ils ont obtenu et ce qu'ils ont fait, ils ont réussi à obtenir avec les institutions, tout ça. Ça nous a inspiré à créer initialement le réclamer le droit comme eux. Et quand on a créé, on a vu que c'était une bonne idée parce qu'on ne savait pas qu'on avait le droit à tout ce qu'on a obtenu en ce moment. Donc du coup, comme Belleville, on a vu, on s'est inspiré d'eux.
3: Au mois de septembre 2024, plusieurs mineurs isolés de Lille commencent à se poser des questions sur le collectif des jeunes de Belleville. Un collectif qui a été créé à Paris en septembre 2023 par des mineurs isolés en recours. Inspirés par cette initiative, les jeunes en recours de Lille entrent en contact avec eux sur WhatsApp et leur posent des questions sur leur fonctionnement. Abdoulaye, membre fondateur et délégué du collectif de Belleville, leur répond.
6: Pour la question du collectif, nous on a créé le collectif pour que ça puisse changer parce qu'on a vu le système qui est là était un système qui voulait nous chasser d'ici quoi, qu'ils veulent pas du tout de nous ici, tu vois un peu. Et notre idée c'était de visibiliser ça aux yeux du monde, que les gens sachent ce que la France prétend, ce n'est pas ce qui se passe à la télé, quoi. Il y a là la réalité des mineurs qui dorment à la rue. Moi-même, j'ai dormi dans la rue. J'ai dormi 3 mois dans la rue. C'est grâce à cette lutte que j'ai été mis dans un gymnase. Ensuite, j'ai été placé en janvier. Mais c'est vachement bien. Et tu apprends beaucoup de choses. Il n'y a pas que cette lutte seulement. Tu apprends beaucoup de choses concernant le système français, comment ça fonctionne, les choses. Tu vois un peu, parce que plus tu connais tes droits, mieux tu sais te défendre, quoi. Pour ce qui concerne des choses qu'on a obtenues, on a obtenu beaucoup de choses parce qu'on a réussi à scolariser plus de 100 jeunes à l'école, des personnes qui ne sont pas reconnues mineures, qui dorment à la rue. On a obtenu des places, plus de 800 et quelques places, des jeunes qui ne sont jamais reconnus, mais ils sont actuellement dans des gymnases ou dans des lycées où ils dorment la nuit. Ça, c'est grâce à la lutte qu'on a fait qu'on a obtenu tout ça. Pour ce qui concerne les délégués, il n'y a pas eu de vote. Et d'ailleurs, il ne faut pas avoir dans la tête qu'il y a un chef ou il y a quelqu'un qui décide à la place de l'autre, quoi. C'est la raison pour laquelle nous, on fait tout le temps des jasés. Même s'il y a des délégués qui parlent au nom de tout le monde, ces délégués-là, ils ne vont pas juste aller parler juste comme ça, décider de leur propre idée. Tout le monde s'asseye, on discute, on propose des choses. Si les propositions qui sont proposées sont favorables pour tout le monde et que tout le monde est d'accord, alors on fait cette chose-là. Au cas contraire, on ne fait pas, tu vois. Mais tout ça, l'idée, c'est de se mettre dans la tête que si vous êtes là, vous êtes dans la même situation, il n'y a pas une question d'ego ou de qui dirige l'autre. Toi, il faut te dire que dans ta tête, que si tu es là pour réclamer tes droits, mais pas que pour toi seulement, mais pour tous les autres aussi. D'ailleurs, c'est une fierté de représenter beaucoup de personnes, de parler et de lutter au nom de tous. Parce que toi, consciencieusement, tu te dis que tu te bats pour quelque chose de juste, quoi. Tu vois un peu ce que je veux dire? Si on ne se rend pas compte que nous sommes tous dans le même bateau et que si on ne s'unit pas entre nous, on peut nous expulser tout de suite. On ne peut gagner que si on est unis, quoi. Tu vois un peu?
1: Et 3 jeunes de Lille sont allés à Paris à l'occasion de la Marche des Solidarités qui organisait 2 jours d'événements avec un gros focus à un moment dans le week-end sur les mineurs isolés. Et donc là, ils ont rencontré des jeunes d'autres villes, de Clermont-Ferrand, de Toulouse, de Marseille, de Paris. Et en fait, ils ont posé pas mal de questions aux jeunes de Belleville en se demandant « Mais comment vous maintenez la mobilisation? Par où il faut commencer? Jusqu'où on va dans les négociations, etc. ?» Et du coup, ça a été cet échange-là les a vachement inspirés.
2: C'était l'ensemble général des collectifs. C'est Belleville qui l'a créé, on est parti, ils nous ont expliqué comment ils ont commencé, ils nous ont inspiré, ils nous ont donné beaucoup d'idées. Donc du coup, à notre territoire, on a fait comme eux et aussi ça a payé tout ça. Ils nous ont donné plein d'idées. Ils nous ont dit de réclamer ce qui nous vient à droit. On fait des manifestations pour nos droits. Il ne faut pas qu'on va avoir peur de manifester. Au début, on avait peur quand on avait commencé. Mais une fois qu'on est parti là-bas, ils nous ont montré qu'on n'a pas à avoir peur, que c'est notre droit de manifester et tout ça. Tout ce qu'on fait en ce moment, donc, ils nous ont montré qu'on avait le droit de le faire.
5: Les jeunes mineurs isolés de France ont décidé de prendre leur destin à main. Ce que nous vous demandons, c'est de nous accompagner par les voies légales. Nous exigeons tous nos droits, mais nous n'acceptons pas que nos vies soient abîmées. Plus jamais ça. La lutte jusqu'à la victoire.
3: C'était Jeune en exil, mineur en lutte. Merci à Sekou, Marie, Junior, Étienne, Laura et Tierno pour leur participation à cet épisode. Et merci à Utopia 56 Lille pour son accueil dans son équipe.
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7: Instabilité politique majeure inédite, conflits dévastateurs, désinformation globale, menaces directes sur l'antifascisme, rien ne va plus, mais rassurez-vous, la résistance s'organise et avec elle, la presse indépendante se consolide. Dans le premier épisode de Quatrième Murmure, nous avons parlé de la façon dont les médias indépendants pouvaient travailler ensemble, se visibiliser, se soutenir. Et aujourd'hui, dans ce deuxième épisode, nous allons poursuivre sur cette lancée avec nos invités, les journalistes du Média Politis Pauline Michevent et Romain Thor. Bonjour à tous les deux.
8: Bonjour.
9: Bonjour.
7: Alors, dans cette émission, vous allez bien sûr nous présenter Politis, déjà, mais on va aussi parler d'une petite révolution dans le monde de la presse libre, le tout récent et tout chaud abonnement commun qui s'appelle justement La Presse Libre. On va voir à quoi ça sert, comment ça marche, et puis avec toi, Pauline, on reviendra sur une enquête que tu as menée pour les pages de Politis, sur les terroristes d'extrême droite de l'Action des Forces Opérationnelles, l'AFO. Et puis évidemment, évidemment, chers auditeurs, on n'oublie pas la revue de presse des Indés, présentée aujourd'hui par Cléo. Salut Cléo.
10: Salut.
7: On aura aussi une chronique de Marine, avec son regard acéré sur le monde de la presse indépendante. Salut Marine.
11: Salut.
7: Et puis enfin, on ira en région avec Luna, qui a fait le déplacement à Grenoble. Donc restez avec nous, tout ça c'est dans un instant, dans Quatrième Murmure, et c'est bien entendu sur Radio Campus Paris.
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7: Et oui, vous êtes bien sur Radio Campus Paris, c'est le deuxième épisode de Quatrième Murmure. Aujourd'hui, on est avec le média indépendant Politis. Mais avant de donner la parole à nos invités, c'est le moment pour une petite revue de presse des médias indépendants.
12: T'as pas lu les journaux ?
13: Moi, comme je suis au courant de rien, excusez-moi.
14: Moi, j'adore lire les journaux. Bon, allez, hop, c'est parti.
7: Et donc toi, Cléo, donc, tu as lu la presse indépendante ces dernières semaines ?
10: Exactement. Regardons donc de plus près ce qui m'a marqué ces derniers temps dans la presse indépendante. Du côté du média vert, le journaliste Julien Marceau a décrit un mouvement anti-tech qui tente d'infiltrer les luttes écologistes en France. On parle ici du collectif rennais Anti-Tech Résistance. Donc, grosso modo, il aspire à démanteler le système technologique pour sauver le monde. Le problème ici, c'est surtout l'idéologie que le collectif véhicule et les méthodes employées. Si ATR s'appuie par exemple sur les effets dévastateurs de l'IA sur l'environnement pour recruter dans les milieux de gauche, le collectif puise également ses influences dans les tréfonds réactionnaires. D'ailleurs, plusieurs militantes et militants antifascistes ou technocritiques se désolidarisent de leurs actions. Vous pouvez lire en ligne leur communiqué. Il s'intitule « ATR, ni de gauche ni de droite, mais bien réac. Pourquoi la technocritique d'Anti-Tech Résistance n'est pas la nôtre ?» Parmi les faits reprochés, leur référence à Théodore Kaczynski, figure violente et emblématique de l'idéologie anti-tech aux USA, et leur remise en cause des outils de la médecine moderne. La pilule étant qualifiée, bon, par exemple, par le mouvement, par, je cite, « un empoisonnement quotidien ». Le non-engagement d'Anti-Tech Résistance pour les causes progressistes est donc approfondi dans un autre article paru dans le média Reporter. L'enquête de Natacha Marbeau positionne aussi le collectif ATR comme un acteur marginal au sein du mouvement écologiste.
7: Alors si les unes et les uns veulent débrancher la machine, d'autres préfèrent la reprogrammer pour qu'elle serve les luttes.
10: Oui, pendant ce temps, des féministes tentent justement de se réapproprier les outils numériques pour en faire un moyen d'émancipation. C'est l'objet de l'enquête sur le technoféminisme intitulée « Ni patron, ni maître » paru dans le numéro de septembre de La Déferlante et qui m'a beaucoup intéressée. Voici mon pitch de l'article. Face aux géants du web qui s'accaparent le domaine du numérique et façonnent la toile selon leur vision capitaliste, patriarcale, et colonialiste, la lutte technologique et la lutte féministe s'articulent comme levier d'action. Pour cette enquête, Christelle Gilabert, journaliste et présidente du collectif Le Mouton Numérique, a fait un petit tour d'horizon français de ses militantes. J'y ai découvert avec curiosité l'existence de serveurs féministes ou encore d'ateliers d'initiation à la sécurité informatique proposés lors d'un festival en non-mixité à Montpellier. Le but étant de créer des espaces d'apprentissage débarrassés des comportements masculinistes. Ces pages racontent les communautés de hacking et plein d'autres choses super et surtout cyber-féministes. Je vous invite à les lire.
7: Et après les luttes politiques des hackeuses, tu voulais nous parler de ce qu'il se passe en Guyane.
10: Oui, direction la ville de Cayenne. Pour cette dernière actu, des centaines d'habitantes et d'habitants ont défilé début octobre pour dénoncer le racisme systémique produit par les politiques de l'État. En cause, l'affaire du collège Auguste Dédé, qui a particulièrement ranimé les rancœurs envers la relation coloniale entre la France et la Guyane. En fait, au mois de juin, un élève du collège a tenu des propos racistes sur l'esclavage et donc été sanctionné. Pourtant, c'est la principale de l'établissement qui a été visée par une plainte déposée par les parents de l'élève, parents qui sont tous les deux agents de la police aux frontières. Le corps enseignant des quelques syndicats et des députés politiques ont donc dénoncé un abus de fonction. Cette mobilisation de soutien a ravivé les protestations contre les discriminations ressenties depuis longtemps par la population. Et celle-ci demande une évolution statutaire pour plus d'autonomie. C'était un article signé Romain Aliment pour Street Press.
7: Et pour finir, un mot pour les pros des médias.
10: Oui, bonne nouvelle, Rembobine et Disclose, avec le soutien du Fonds pour une presse libre dont on a parlé la semaine dernière, ont publié le guide du journalisme d'impact. L'objectif étant d'aider les médias à mesurer les effets de leur production journalistique, à les valoriser auprès de leur public et de leurs financeurs. Si vous êtes curieuse et curieux, vous pouvez envoyer une demande sur le site de Disclose pour obtenir le document par mail. C'était donc mon petit tour de la presse indé, j'espère que ça vous a plu.
7: Merci Cléo pour cette petite revue de presse des médias indépendants. Comme je vous le disais en introduction, aujourd'hui on accueille le média Politis et en particulier les journalistes Pauline Michevent et Romain Thor. Rebonjour à tous les deux.
1: Bonjour.
8: Bonjour.
7: Alors pour commencer, est-ce que vous pouvez avant toute chose nous présenter Politis, depuis quand ça existe et quelle est sa raison d'être ?
8: Alors Politis, on est un magazine maintenant qui est un peu historique parce qu'on va bientôt fêter nos 40 ans. Le média a été créé en 1988 et depuis le début c'est un magazine donc plutôt papier, hebdomadaire, mais qui s'est beaucoup renouvelé dans les années récentes. À la fois bientôt quarantenaire, mais en ce moment on est en train de souffler une première bougie puisque ça fait un an pile que Politis est devenu une coopérative. On a toujours été un média indépendant, donc indépendant ça veut dire qu'il n'y a pas d'actionnaire envahissant, ni entre prise, ni milliardaire, ni même millionnaire. Politis a toujours été détenu en majorité ou en quasi-exclusivité par ses journalistes ou par l'association de ses lecteurs. Donc, historiquement, c'est un journal qui s'appartient. Mais donc, depuis un an, c'est juridiquement infaillible puisqu'on est une coopérative qui appartient à la fois aux journalistes et aux salariés, aux lecteurs abonnés ou non abonnés ou sympathisants de Politis. Et puis à ses partenaires institutionnels divers et variés, asso, ONG, autres coopératives, puisque Politis a toujours été proche de la société civile. Et donc désormais, avec cette forme coopérative, on peut aussi s'associer de façon plus étroite, tout en conservant une indépendance stricte et totale de la rédaction.
7: Et est-ce que ça change quelque chose au modèle économique de Politis ? Vous avez des abonnements, c'est ça ? Et puis les lecteurs peuvent payer chacun des numéros.
8: Alors, le Politis, c'est un média qui est presque intégralement payant, même si on pourrait développer un petit peu, il y a de plus en plus de gratuité. Donc, on peut soit lire au numéro, soit s'abonner pour un an, pour une semaine, pour un mois, peu importe. Et indépendamment de ça, on peut devenir sociétaire. Mais c'est deux choses qui sont différentes. On peut très bien être abonné sans être sociétaire ou être sociétaire sans être abonné. Le sociétariat, c'est une forme de soutien, soutien symbolique, soutien financier. Et puis aussi, pour celles et ceux qui veulent s'investir, c'est aussi la possibilité de participer à la gouvernance du journal à travers l'Assemblée Générale, comme dans toutes les coopératives. Et puis, pour les plus motivés, à travers des groupes de travail ou des ateliers. Là, à l'occasion de cet anniversaire de la coopérative, par exemple, on va réfléchir ensemble à l'avenir du journal.
7: Et après un an, est-ce que c'est un franc succès et combien de, de sociétaires ?
8: C'est un franc succès. On a presque 2000 sociétaires. Donc, une grosse partie de notre lectorat est devenu sociétaire. Sur les 2000, on a une très, très, très, très, très vaste majorité de sociétaires individuels. Mais on a aussi une quinzaine de partenaires associatifs, ONG ou d'autres coopératives qui sont également montés à bord de l'aventure.
7: Et alors concrètement, sur les numéros de Politis, comment est-ce que ça se présente ? Quelle est la périodicité ? Combien de pages ? Est-ce que vous pouvez présenter un petit peu la forme ?
8: Alors on est un hebdo papier, toujours, ça, on ne revient pas dessus. 32 pages qui sont disponibles dans les boîtes aux lettres chaque jeudi, parfois un petit peu plus tard parce que la poste est parfois un petit peu lente. Mais donc tous les jeudis, 32 pages papier. Et depuis quelques mois, on est également un quotidien en ligne, donc tous les jours un dossier thématique avec trois ou quatre articles, dont un article qui est gratuit en accès libre pour celles et ceux qui veulent nous découvrir.
7: Donc beaucoup de dossiers très, très, très récurrents. Comment est-ce que vous choisissez chacun des dossiers qui va paraître, Pauline, peut-être ?
1: On est un média généraliste, donc on essaye de suivre l'actualité, notamment des idées et des luttes. Mais on a tous un peu nos spécialités. Par exemple, Maxime Servance, il est spécialiste du maintien de l'ordre. Donc il s'intéresse à la façon dont la police française s'arme, les dispositifs policiers pour encadrer les manifestations, les violences policières. Pierre Géguezalc, il s'intéresse aux conditions de travail, aux accidents du travail, ce que le travail, comment le travail casse les gens. Donc on a tous un peu nos spécialités selon l'actu, on réagit. Moi, par exemple, j'essaye de travailler sur les centres de rétention administrative, les politiques du ministère de l'Intérieur pour éloigner de force les gens qui sont mis dans des situations d'illégalité.
7: C'est ta petite spécialité.
1: Chacun son truc.
7: Et toi, Romain, qu'est-ce que tu fais chez Politis ? Quelle est ta spécialité ?
8: Alors moi, je ne suis pas journaliste, je suis côté administratif, donc je suis directeur de la stratégie et du développement, en charge de tout ce qui peut contribuer à augmenter l'audience du média, son impact en général.
7: Alors, on va en parler justement précisément tout à l'heure, sans en dire trop, d'une nouvelle chose qui vient de paraître chez Politis, dont tu pourras nous parler. Et de qui est composée l'équipe ? Est-ce qu'il y a beaucoup de personnes qui la composent ? Est-ce que vous travaillez avec surtout des pigistes ou surtout des personnes en interne ?
1: Si je ne me trompe pas, on est 12 rédacteurs et rédactrices journalistes donc qui sont dans la rédac.
7: Permanent, ouais.
1: Ouais. Et ensuite, on a beaucoup de pigistes qui ont leur spécialité, soit à l'international sur des zones du monde. Par exemple, Céline Martelet qui a beaucoup écrit, qui est beaucoup en lien avec des personnes qui étaient à Gaza pendant le génocide et qui se rend régulièrement en Cisjordanie. Louis Viteur, pareil, qui écrit sur les personnes migrantes en France ou à l'étranger. Et on en a plein d'autres qui nous aident et qui sont le travail essentiel pour fournir une information de qualité. Quoi.
7: Et pour la liberté de la presse indépendante et de la presse de façon générale. Et d'ailleurs, à ce sujet, est-ce que à travers vos enquêtes, à travers vos reportages, à travers vos dossiers, vous avez reçu diverses peut-être pressions de la part de personnes qui se sentaient visées par vos travaux ?
1: Ça arrive régulièrement qu'on ait des menaces en diffamation. Ça va pas tout le temps jusqu'au tribunal, même assez rarement. Mais c'est assez logique de quand on enquête sur des personnes qui ont du pouvoir, que ce soit des politiques, des entreprises, qu'il y ait des gens qui sont juste connus. Enfin, je pense à l'enquête de Hugo Boursier sur le comportement de Gérard Darmon, accusé de VSS, où il s'était pris un coup de pression au téléphone. Enfin, ça arrive très régulièrement. Après, c'est un peu le rôle des journalistes dérangés, donc c'est assez logique.
7: C'est vrai, et je crois que c'est assez fréquent, effectivement, que les journalistes subissent quelques pressions. Et j'en profite d'ailleurs pour rappeler que là, en ce mi-octobre, il y a la création de du tout récent fonds d'aide juridique Riposte, qui a été créé donc par le FPL, le Front pour la Presse Libre, et l'ONG International Media Defense, avec pour l'idée justement de contrer les attaques des politiques et des entreprises contre la presse indépendante. Vous, c'est quelque chose que vous attendiez en tant que média indépendant ?

0: travailler dans toute la déontologie nécessaire en vérifiant nos infos et en faisant du contradictoire, c'est sûr que c'est toujours rassurant et très précieux.
1: Et donc on attend ce projet précieux avec impatience, mais qui d'ailleurs est en train de paraître, donc c'est une bonne chose. Et en parlant de projet, on va en reparler dans un instant. Politis a participé à un sacré justement projet d'abonnement commun qui s'appelle La Presse Libre. Mais ce que je vous propose, c'est d'en parler un petit peu plus précisément juste après une petite pause musicale. Donc restez avec nous, on revient juste après un classique de Dominique Grange, Grève illimitée.

0: Vous venez d'écouter Grève illimitée de Dominique Grange sur Radio Campus Paris.
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0: Voilà donc après une chanson qui résonne particulièrement bien avec l'atmosphère actuelle, on est toujours en compagnie des journalistes de Politis, Pauline Mijevant et Romain Thor. On vient de parler de Politis avec vous deux, de sa raison d'être, de son fonctionnement. Et vous l'avez dit, Politis, c'est un média auquel on s'abonne ou bien dont on peut acheter les numéros pour lire les contenus. Et depuis le 15 octobre, avec d'autres médias indépendants, donc je les cite, Arrêt sur Image, Médiacité, Next, Politis, Reflet et les 3 rues 89, donc Bordeaux, Lyon et Strasbourg, vous proposez un abonnement commun pour accéder à l'intégralité des contenus de chacun de ces médias. Donc ça s'appelle La Presse Libre. Et toi, Romain, tu as particulièrement travaillé sur le sujet. Est-ce que tu peux nous dire quand et comment est venue cette idée de proposer un abonnement commun ?
2: Alors c'est un projet qui est assez ancien parmi les médias indépendants. Il y avait eu une première mouture en 2015 ou 2016 qui avait été portée par un plus petit nombre de médias, je crois, qui avait essayé de pousser, d'organiser pendant quelques mois, quelques années, et puis finalement ça avait dû s'interrompre, notamment faute de moyens financiers. Et puis l'année dernière, notamment à l'initiative de Daniel Schneiderman, le fondateur d'Arrêt sur Image, le projet a repris et a rassemblé donc une petite dizaine de médias indépendants autour de la table. Donc les discussions ont duré à peu près un an, ce qui pour un projet de cette complexité est finalement assez rapide. Et donc un an plus tard, on est hyper fiers de lancer depuis quelques jours, l'abonnement La Presse Libre, 8 médias, un seul tarif et vous avez accès à l'ensemble des contenus.
0: Et tu as parlé donc de Daniel Schneiderman, de Arrêt sur

0: image. Est-ce que, pour quelles raisons les autres médias, en particulier ceux-ci, ont été choisis? Est-ce que c'est ceux qui ont accepté ou est-ce que c'est pour une autre raison?
1: Alors, on a contacté un assez grand nombre de médias indépendants. On en a rassemblé autant qu'on a pu. Il y en a quelques-uns qui ont quitté l'aventure au bout d'un moment. Mais c'est un projet qui reste assez ouvert. C'est-à-dire, on part à 8 médias, mais l'objectif, c'est que tous les médias qui se reconnaissent dans le projet et qui correspondent aux quelques conditions qui sont posées rejoignent l'aventure. Les conditions, elles ne sont pas très, très, très compliquées, mais finalement, ce n'est pas si simple. Donc, il faut être évidemment un média indépendant. On veut que l'actionnariat, que les conditions de travail des journalistes respectent cette ligne, cette priorité absolue. Il faut également que ce soit évidemment un média numérique ou comme Politis, on est hybride papier et numérique, mais en tout cas, il faut que les contenus soient numériques, puisque l'abonnement est numérique. Et puis, il faut que ce soit également un média payant, puisqu'il y a plein de médias indépendants qui fonctionnent au don, qui sont gratuits, qui ont d'autres ressources. Donc, il n'y a que ces trois conditions, mais ces trois conditions, finalement, ne sont pas si simples à réunir. Mais donc, en tout cas, on part à 8, mais il est évidemment en projet que d'autres médias nous rejoignent dans les prochains mois.
0: Parce que via cet abonnement, finalement, ne seraient pas accessibles les formats papier. Par exemple, Politis Papier ne serait pas accessible via cet abonnement-là, c'est ça?
1: Non, les personnes qui sont abonnées à la presse libre donc, sont abonnées à Politis, mais dans sa version numérique. Donc, ils ont accès à l'intégralité, évidemment, des contenus de Politis, mais pas le magazine papier. Après, ceci dit, le 100% des contenus du magazine papier sont sur politis.fr. Donc, en termes de contenu, il n'y a évidemment aucune personne n'est lésée.
0: Et après, d'où l'importance donc, d'avoir des médias numériques pour pouvoir bénéficier de cet abonnement. Sinon,
1: voilà. Après, parce que sinon, c'est impossible de gérer les coûts de papier différents, les coûts d'expédition, de diffusion. Enfin, pour le coup, un des gros avantages du projet, c'est qu'on peut afficher un tarif qui est raisonnable. Pour certaines bourses, c'est élevé. Mais en tout cas, les éditeurs ont fait le plus bas possible. Donc le tarif de lancement, il est à 14,90€ pendant quelques mois, puis 19,90€. S'il y avait des versions papier, le coût, évidemment, il exploserait. Ça perdrait une grosse partie de son intérêt.
0: Oui, parce qu'une des demandes principalement du public, c'était justement de pouvoir accéder à la presse libre, mais c'était compliqué d'avoir plusieurs abonnements.
1: On a tous et toutes dans nos médias respectifs plein de lecteurs, lectrices qui disent on vous soutient vous, on aimerait bien soutenir les autres, mais bon, on n'a pas des moyens infinis, ou je voudrais bien m'abonner, mais pourquoi vous plutôt qu'un autre? Bon, alors avec la presse libre, on n'a pas tous les médias indépendants, mais on peut à la fois lire et soutenir 8 médias d'un coup, ce qui est déjà un bon début de réponse. C'est évidemment pas la solution, mais c'est un beau début de réponse.
0: Et donc, on le rappelle, là, c'est 14,90€ en ce moment, c'est le prix de lancement pendant 6 mois et ensuite ça passe à moins de 20€, donc 19,90€ tous les mois.
1: Exactement.
0: Voilà, et puis les personnes qui veulent mettre un petit peu plus peuvent le faire.
1: Voilà, il y a un abonnement de soutien qui est à 25€ par mois. Et puis on réfléchit, elles ne sont pas disponibles aujourd'hui, mais on réfléchit à éventuellement des offres étudiantes ou offres petit budget. Mais bon, voilà, pour le moment, on attend que le modèle économique vive un tout petit peu, qu'on voit si c'est vivable. Et puis dès qu'on peut, on va réfléchir à la tarification.
0: Et alors d'ailleurs, justement, est-ce qu'il y a des objectifs, par exemple, peut-être au bout de un an, est-ce qu'il y a un nombre de personnes souhaitées?
1: Alors, on s'était fixé comme objectif 2000 abonnés avant la fin du mois d'octobre, le mois de lancement. Au moment de la mise en ligne du site, on avait plus de 1600 abonnés qui nous avaient fait confiance avant même de découvrir le site La Presse Libre. Donc c'est une vraie belle réussite. Donc les 2000, l'objectif va très probablement être atteint. Après, le deuxième objectif, c'est celui qui permettrait vraiment d'être serein financièrement. Il est à 10 000 abonnés.
0: Au bout de...
1: Le plus tôt possible.
0: Le plus tôt possible, évidemment. Et alors, comment ça marche concrètement? On est abonné à la presse libre, on accède à un moteur de recherche, à une plateforme. Qu'est-ce qui se passe concrètement pour les abonnés?
1: Alors, très concrètement, le plus simple, c'est de se connecter sur le site de la presse libre. C'est un site qui a une web appli, enfin, c'est à la fois un site et une appli si on est sur un smartphone.
0: C'est lapresselibre.info.
1: .info, exactement. Et donc là, sur le site, on a chaque soir, vers 18h-18h30, l'édition du jour qui présente un petit best-of de ce qui a été publié dans la journée par les différents médias. Donc, une petite sélection thématisée, revue de presse des médias de la presse libre. Et puis, les 4-5 articles phares du jour sont mis en valeur sur la presse libre. Pour celles et ceux qui veulent voilà, un petit boost d'infos, bah, beaucoup vont s'arrêter là. Et après, tous les lecteurs, lectrices qui veulent... plus d'infos et tout savoir peuvent se connecter avec le même identifiant, même mot de passe qu'ils utilisent sur la presse libre, sur n'importe lequel de nos médias, sur Mediacité, Reflet, Polity, Arrêt sur Image, même identifiant de connexion et on a accès à 100% des contenus.
0: Et avec une application peut-être
1: Une application à venir.
0: Peut-être pas tout de suite.
1: Pas tout de suite, encore une fois, voilà, c'est un projet qui est très ambitieux. Oui. On a eu... pour pas que ça rate, faut que ça parte. Donc voilà, en un an, on est parti, c'est l'essentiel. Et puis, on est confiant, voilà, on est à la fois fiers et confiants que ça va trouver son public et donc bah, qu'on ne fera que s'améliorer au fil des mois.
0: Alors, la question qui se pose, il y a beaucoup de contenu auquel on pourra accéder, si on est abonné, évidemment. Comment le choix est fait de mettre en avant certains des articles plus alors, que d'autres
1: L'association La Presse Libre, donc, qui porte la plateforme d'abonnement à 3 salariés, dont une journaliste qui, elle, est chargée justement de la revue de presse, des contenus éditoriaux, de tout ce qui touche l'éditorial de La Presse Libre et des médias partenaires.
0: D'accord, donc c'est choisi à la main, bien loin des GAFAM, des algorithmes.
1: Ah ouais, complètement.
0: Quelque chose qui était important, peut-être, j'imagine.
1: À la main par la journaliste, en lien avec les différentes rédactions. Enfin, non, c'est de l'intelligence 100% humaine.
0: Et donc, pour s'abonner, c'est sur lapresselibre.info.
1: Exactement. Et si vous êtes abonné à l'un des 8 titres qui composent La Presse Libre, vous pouvez tous les médias partenaires proposent des tarifs d'abonnement depuis leur site également. Donc, voilà.
0: D'accord, donc rendez-vous sur chacun de ces sites, peut-être d'autres bientôt, d'autres médias. L'abonnement La Presse Libre, c'est donc sur le site lapresselibre.info, on l'a dit tout à l'heure, c'est dispo depuis mi-octobre, donc bah, franchement, il n'y a plus de raison d'hésiter. Vous pourrez y trouver tout un tas de sujets, des enquêtes, des reportages, des portraits. Et alors justement, en guise d'enquête qu'on peut trouver dans les pages des médias indépendants et notamment dans Politis, c'est le moment de parler de l'enquête du mois.
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5: Il faut venir et puis faire votre métier, vous faites une petite enquête.
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0: Et donc toi, Pauline, tu as travaillé pour Politis sur une enquête sur l'action des forces opérationnelles, l'AFO. Est-ce que tu peux nous dire ce que c'est l'AFO et de quand ça date ce groupe ?
7: Alors j'ai fait plusieurs enquêtes sur l'action des forces opérationnelles parce qu'en fait ils étaient jugés en juin pour association de malfaiteurs terroristes au tribunal correctionnel de Paris. Et c'est un groupe d'extrême droite islamophobe qui prévoyait des attentats contre les musulmans. En fait après 2015, donc après les attentats, il y a un groupe qui s'est formé d'extrême droite volontaire pour la France qui voulait lutter contre l'islamisation du pays. Et à un moment il y a eu une scission puisque certains considéraient qu'ils parlaient trop et passaient pas à l'action. Et du coup ça a créé AFO. Mmh. Donc les personnes ont été jugées en juin 2025 pour des faits de 2017 et de 2018. Et en fait ils ont cherché à... Donc c'était des gens d'extrême droite islamophobes persuadés que la guerre civile allait arriver et que du coup il fallait riposter, enfin voir que la guerre civile avait déjà commencé avec les attentats. Et du coup ils ont cherché des cibles. Leur projet à la base c'était de tuer entre 150 et 200 imams radicalisés en cas d'attentat. Puis, donc ils se sont entraînés, ils ont fait des stages paramilitaires, notamment en testant du TATP, donc c'est l'explosif qui est utilisé dans les attentats islamistes. Et leur projet final, enfin, qui commençait à élaborer avant d'être arrêté, c'était d'empoisonner de la nourriture halal avec de la mort au rat. Ce qu'ils envisageaient comme une, je cite, solution palliative face à la difficulté matérielle de tuer 150 ou 200 imams d'un coup.
0: Et ça correspond à une vingtaine de membres, c'est ça, en 2017
7: Alors, il y avait 16 personnes qui étaient devant la juge en juin, qui ont été... Le jugement a eu lieu fin septembre. 13 hommes, 3 femmes. Ils avaient entre 39 et 76 ans cette année. Beaucoup de personnes âgées, dont certains avaient des liens forts avec le Front National ou Rassemblement National. Il y en a deux d'entre eux qui ont été... Enfin, trois même, je pense. Non, deux qui ont été candidats pour des élections pour ce parti. Et du coup, en gros, moi, j'ai pu accéder au dossier d'instruction. Donc avec tous leurs interrogatoires, ils ont arrêté en juin 2018, donc tous leurs interrogatoires, les documents qui ont été retrouvés chez eux, leurs expertises psychologiques, psychiatriques, etc. Et donc ça nous a permis de travailler, ça c'est une enquête du coboursier sur les liens de ce groupe avec le Front National et le Rassemblement National.
0: Et toi, qu'est-ce qui t'a amené à travailler sur ce sujet précisément pour Politis ?
7: En fait, j'ai vu qu'il y avait eu des articles à l'époque quand ils ont été arrêtés, notamment des articles, par exemple, du Parisien qui donne la parole à Guy Cibra, donc, qui était le chef de l'AFO. Et j'ai vu que le procès avait lieu en juin, donc j'ai demandé à Politis si je pouvais le suivre. Donc je suis restée tout le mois dans la salle. Et en fait, il y avait très peu de journalistes. Il y avait Pierre Pleutieux de Libération et quelques journalistes qui sont venus assister à certains jours, mais pas qui ont suivi tout le procès. Et moi, ça m'a paru un truc énorme qu'en fait, 16 personnes en France aujourd'hui soient jugées pour avoir voulu préparer des attentats contre des musulmans et qui sont vraiment organisés. Ils ont cherché des armes, ils se sont entraînés, ils ont fait des stages, etc. Et que en fait, ça fasse pas la une de tous les journaux. Et c'est là aussi qu'on voit l'intérêt des rédactions indépendantes, parce qu'en fait, même si on n'a pas beaucoup de moyens, moi j'ai pu pendant un mois me consacrer à éplucher le dossier, à interroger des gens, à enquêter. Notamment, j'ai fait une enquête sur. En fait, ce site est regroupé grâce à la Fachosphère. Et il y a deux sites grâce auxquels les gens qui étaient jugés ont été recrutés, notamment un site qui s'appelle Guerre de France. Mmh. Et le mec qui gère ce site n'était pas devant le tribunal, ce qui a interrogé beaucoup de gens, notamment d'autres avocats, qui ne comprenaient pas pourquoi certains prévenus étaient là et pas lui. Et ce mec, il s'est présenté pour. Il s'appelle Alain Angelini. Il s'est présenté pour les élections municipales à Lisieux en 2020 pour le Rassemblement National. Et le site a continué à être actif pendant le procès, donc il a fait des commentaires sur les réquisitions du procureur du parc national antiterroriste en direct. Il y a eu des remarques, notamment sur le peu d'articles de presse qui paraissaient sur le procès. Et suite à l'enquête que j'ai sortie sur lui, il m'a dit qu'il s'était abonné à Politis par mail après m'avoir dit que il allait si des muses, je cite, c'est-à-dire des musulmans, l'attaquaient, il porterait plainte pour moi contre incitation à la haine. Etc. Et du coup, régulièrement, il met des unes de Politis sur son site. Ce qui n'est pas vraiment une menace, mais c'est un peu un truc de genre, je vous surveille.
0: Je vous regarde.
7: Mais je regarde aussi ce qu'il fait au cas où il se représente aux élections. Donc,
0: voilà. Alors justement, tu as fait le lien avec des partis d'extrême droite, FN, RN, peut-être d'autres. Il y a les municipales qui approchent dans quelques mois. Est-ce qu'il y a possiblement encore des personnes libres qui pourraient... agir auprès de ces parties-là?
7: Alors, du coup, le délibéré a eu lieu fin septembre. Le maximum, enfin, il y en a 4, donc les chefs des cellules, puisque c'était organisé de façon clandestine avec des cellules au niveau régional. Ceux qui étaient le plus impliqués, les créateurs du groupe et les chefs de cellules, et celui qui a fabriqué du TATP, ont été condamnés à 2 ans de prison ferme, plus de sursis, sous forme de détention à domicile avec bracelet électronique. Il y en a 4 qui ont été relaxés sur les 16. Voilà, donc je sais pas, enfin j'imagine que ça les a peut-être calmés de toute façon, enfin, et que peut-être le RN n'aurait pas intérêt ou d'autres partis d'extrême droite à mettre en avant ces gens, mais en tout cas, enfin, c'est aussi le rôle de la presse. Moi je sais que je vais regarder justement si certains ont des velléités électorales.
0: Et alors, tu parlais de ce procès qui a eu lieu cette année. Le groupe a été démantelé en 2018.
7: Ouais.
0: Qu'est-ce qui a mené finalement à son démantèlement? Il s'est auto-démantelé ou est-ce qu'il y a d'autres forces extérieures?
7: Il y a eu une infiltration en fait d'un agent de la DGSI qui a été recruté par 2 personnes. Il a fait croire que c'était un ancien braqueur qui était donc capable d'amener des armes. Et c'était un peu ça leur recrutement, ils cherchaient des qualités. Donc il y a beaucoup d'anciens militaires qui savaient tirer. Ils ont recruté un mec qui habitait en cité parce qu'il s'est dit qu'il pourrait avoir des armes plus facilement. Voilà. Et du coup, cet agent de la DGSI s'est infiltré en mai, a pu assister à une réunion, a fait des rapports. Et du coup, en juin 2018, ils ont été arrêtés. Et en fait, l'association de malfaiteurs terroristes, c'est une infraction qui a été créée pour pouvoir arrêter les gens avant qu'ils commettent des attentats. Et du coup, tout l'enjeu du procès, c'était de déterminer à quel point ils s'étaient préparés et dans quelle mesure ils étaient prêts à passer à l'action. Et ce qu'a dit la juge au moment du délibéré, c'est que dans ce type d'attentat, on l'a vu avec les attentats islamistes, ils en étaient à un stade où on ne peut pas savoir évidemment, mais ils auraient très vite pu passer à l'action, ce qui explique qu'ils ont été condamnés.
0: Oui, l'action directe, justement. Et comment est-ce qu'on peut s'assurer que toutes les personnes qui faisaient partie de ce groupe-là ont potentiellement été prises et comment est-ce qu'on peut s'assurer qu'il n'y a pas d'autres personnes qui font partie de ce groupe-là, de cette mouvance, ou qui ont cette idéologie?
7: Bah ça, on ne sait pas. Enfin, on sait que c'est une idéologie qui est grandissante, notamment. Bah en fait, ils s'inspirent beaucoup du. Enfin, ils se disent. Ils sont beaucoup dits survivalistes, donc pas du tout. Enfin, beaucoup n'ont pas assumé d'être extrême droite, mais c'était évident. Leur islamophobie était complètement évidente, quoi. Enfin, ils l'ont même pas caché devant la juge, et on sait très bien que c'est quelque chose qui monte. Enfin, il y a eu le meurtre cette année de Aboubakar C et de Hicham Mirawi par des gens islamophobes. Enfin, et toute cette idéologie qui en fait a mené des gens à s'organiser en 2017-2018, qui a continué à être entretenue ici, que ce soit par des médias d'extrême droite ou aussi par des politiques. Je pense à notre ancien ministre de l'Intérieur Bruno Retailleau qui dit « Abat le voile », où il apporte son soutien à des groupes comme Némésis, Fémo Nationaliste. En fait, ça fait peur. Enfin, la LDH s'est constituée partie civile pour ce procès, c'était une première, et elle sait qu'il y a d'autres procès sur lesquels elle va devoir se constituer partie civile, parce que c'est une menace grandissante et qu'il ne faut pas sous-estimer.
0: Et ce qui est frappant aussi, c'est le mode de recrutement. Tu en as parlé un petit peu via la fachosphère, c'est ça, via des réseaux peut-être qui étaient déjà établis. Comment ça se passe? Alors pas forcément le recrutement, mais c'est quoi ces réseaux de fachos dans lesquels on peut trouver des types avec des armes et prêts à passer à l'action?
7: Donc, parmi les personnes qui étaient là à ce procès, il y en a beaucoup qui ont expliqué un peu leur dérive. Enfin, ils ont commencé à écouter Radio Courtoisie, à aller sur des chaînes YouTube d'extrême droite, sur des sites, et en fait avec des personnes, notamment la figure du général Martinez qui a fondé les Volontaires pour la France après 2015, avec Yvan Blot, qui est un ancien cadre aussi du FN. En fait, de fil en aiguille, se retrouve à écouter des trucs d'extrême droite radicale avec des propos extrêmement racistes, islamophobes, etc. Et ensuite, c'est aussi des liens interpersonnels. Enfin, il y en a qui se sont retrouvés puisqu'ils connaissaient d'autres gens de VPF avant et qui ont dit « viens là ». Et à chaque fois, il y avait des entretiens de recrutement. Et par exemple, des entretiens de recrutement où voilà, ce qui était valorisé, c'était la capacité soit à avoir des armes, soit à avoir été un ancien militaire, parce que c'est beaucoup des anciens militaires, anciens policiers et tout. Et donc, pouvoir passer à l'action sans avoir peur, quoi.
0: Voilà, donc parmi les exemples aussi de volonté, tu l'as dit, empoisonner de la nourriture halal, j'ai vu assassiner Medine, le rappeur.
7: Oui, Medine s'était constitué partie civile aussi, ça n'a pas été... En fait, au moment du délibéré, on a su si ça avait été accepté ou pas par le tribunal. Ça n'a pas été retenu parce que, en fait, en gros, la juge a estimé que... il y avait un vrai préjudice pour Medine parce qu'il a appris dans la presse que son nom avait été évoqué lors de réunions pour être tué, mais qu'en l'occurrence, il n'était pas organisé spécifiquement pour ça et que ça avait été une idée lancée comme ça, rapportée par l'agent de la DGSI, mais que ça ne suffisait pas pour qu'il se constitue partie civile. Mais d'après son avocate, Solène Debar, le fait que le juge ait reconnu qu'il y ait quand même eu un préjudice d'anxiété fort lié au fait qu'il a appris par la presse être visé, c'était déjà en bon début.
0: Oui, et puis donc... Medine, mais aussi les familles musulmanes qui auraient été visées, notamment par leur voiture, qui auraient une volonté de saboter leur voiture, c'est ça?
7: En fait, l'ennemi désigné, c'est le musulman, hein, clairement. Ouais. Et du coup, ils avaient, parmi leurs projets, en moment, ils ont évoqué l'idée de remonter en scooter une file de voiture à contresens, du coup, et de jeter des grenades dans la voiture des Arabes. Et du coup, il y a vraiment ce truc extrêmement islamophobe. mais de viser les musulmans de façon indistincte, en représailles, ou en tout cas pour se défendre, toujours dans leur idée de guerre civile, quoi.
0: Et ça montre à quel point c'est dingue ce peu de médiatisation autour de tout ça, quoi, parce que c'est très frappant et très marquant. En tout cas, merci Pauline pour ce travail important qu'on peut trouver dans la presse indépendante et en particulier sur Politis. On le répète, vous pouvez maintenant vous abonner sur le média, sur l'abonnement commun La Presse Libre. C'est disponible en kiosque?
7: Alors non. Malheureusement, ça coûte très cher, mais bientôt, si vous vous abonnez, on n'a que deux numéros par an.
1: On a quatre numéros par an, les numéros un peu plus longs, les hors-série et les numéros d'été et d'hiver, parce que hebdo, c'est trop coûteux d'être en kiosque, on ne peut plus. Donc, on laisse que les numéros qui restent un mois en kiosque, mais pas les autres.
0: Et ben, en tout cas, on peut aussi vous trouver sur Internet. En kiosque, on peut trouver d'autres médias indépendants. Et alors justement, Marine, tu as préparé une petite chronique sur les relais, les kiosques et la presse indépendante dans tout ça.
3: Tout à fait. Moi, j'ai envie de vous parler aujourd'hui de ces points de vente que l'on croise tous les jours en ville, que ce soit dans les gares ou sur le trottoir à côté du café du coin. Ces lieux partagent un point commun. Ils sont là pour nous proposer un choix qui, parfois, n'en est pas vraiment un. Alors, distinguons vite les relais avec le logo rouge, donc ces grandes chaînes présentes dans les gares et aéroports où on va acheter son magazine avant de prendre le train. Sauf que, surprise, vous l'avez peut-être remarqué, dans ces lieux, on trouve surtout des journaux de droite. C'est pas un hasard. Le groupe Vivendi, contrôlé par Bolloré, y pèse lourdement. On peut presque parler de vitrine formatée pour un certain lectorat.
0: Et alors les kiosques classiques, ceux qu'on voit dans la rue ?
3: Alors ceux-ci, ils appartiennent souvent à la collectivité locale ou à des concessions publiques et sont exploités par de grands groupes. Résultat, l'offre est dictée par ce qui se vend le mieux et les titres indépendants, avec leur tirage modeste, ont du mal à y trouver leur place. En clair, ce sont des kiosques publics mais dont l'offre est très orientée vers le mainstream.
0: Et donc, si je comprends bien, la presse indé a peu de raisons de garder espoir.
3: Eh bien, en fait, tout n'est pas perdu. Si certains médias choisissent de boycotter les relais, et c'est aussi une forme de résistance, d'autres prennent le parti d'y aller malgré tout. Je vais prendre l'exemple de Climax, donc magazine indépendant très, très engagé sur l'écologie. Eux, ils disent, et je les cite, « Faire entrer un média engagé, indépendant, résolument antiraciste, féministe et écologique » et écologiste dans un réseau de distribution détenu par un groupe qui soutient activement les médias d'extrême droite, c'est pas une décision anodine, mais on a choisi d'y aller, pas par compromission, par stratégie. Les kiosques et notamment les relais sont des lieux de passage, de découverte, de visibilité, et si nous ne sommes pas présents sur ce terrain-là, ce sont d'autres récits, bien souvent dangereux, qui occupent tout l'espace.
0: Et donc y aller ou pas, le choix c'est propre à chacun. Mais pour les plus réticents, est-ce qu'il existe des alternatives ?
3: Eh bien oui, et elles se multiplient. Je pourrais vous parler par exemple du kiosque Basta, installé place Péberlan à Bordeaux, qui mélange presse indé, café, jeux et événements citoyens. Ici, on peut feuilleter aussi bien le monde diplo que la déferlante, se poser, prendre un café et sentir que la presse peut être un lieu de rencontre, pas juste un objet de consommation. À Paris, vous allez également trouver News & Coffee, un lieu qui s'est d'abord implanté à Londres et qui transforme le kiosque en une expérience un peu plus haut de gamme, avec un design minimaliste, du café de spécialité, de la presse internationale. Et puis justement, on peut aussi voyager, s'inspirer de ce qui se passe à l'étranger aussi, puisqu'à Barcelone, Odd Kiosk, un kiosque queer, propose une sélection pointue de magazines indépendants et un espace convivial pour lire et échanger. Tandis qu'à Pérouse, en Italie, Edicola 518 fait office à la fois de kiosque et de micro-galerie d'art.
0: Et alors, qu'est-ce qu'ils ont de plus, ces kiosques alternatifs ?
3: Eh bien, leur secret, c'est que là où les kiosques classiques privilégient les grands tirages, ces nouveaux indés proposent un espace diversifié qui mélange café, design, événements, rencontres, attirant ainsi un public curieux et engagé. Ils peuvent alors proposer des titres à tirage limité, les mettre en valeur et fidéliser les lecteurs. Comme quoi, suffisait de redonner à la presse une place pour respirer, discuter et se réinventer.
0: Bien, merci Marine pour cette respiration, effectivement. Ce que je vous propose, c'est de faire une nouvelle pause. Restez avec nous, on revient juste après ce morceau qui nous vient direct des Antifa allemands. A tout de suite.
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0: Vous venez d'écouter Rot de Dahab Flex et Erzin sur une prod de Von Milatsky sur Radio Campus Paris.
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0: On est de retour donc dans Quatrième Murmure. Aujourd'hui, on a accueilli des journalistes de Politis et vous commencez à le savoir maintenant que c'est le deuxième épisode. Ça devient une habitude, on aime bien partir en région à la découverte d'un média indépendant local. Et en l'occurrence, notre camarade Luna, qui ne peut malheureusement pas être en plateau avec nous, a quand même fait le déplacement à Grenoble où elle a rencontré les journalistes du média local, Le Postillon.
2: Je me casse de Paris.
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7: Aujourd'hui, je suis à Grenoble, pas pour randonner, mais pour rencontrer Vincent Perret, le cofondateur et pilier du journal Le Postillon. Bonjour Vincent.
8: Bonjour.
7: Le Postillon, c'est un trimestriel créé en 2009. Est-ce que tu peux raconter comment et pourquoi vous l'avez lancé ?
8: On l'a lancé parce que on trouvait qu'il y avait, on était deux amoureux de la presse et de la presse plutôt critique et du local, quoi, de s'intéresser à ce qui se passe autour de chez nous. Et on trouvait qu'il y avait un manque au niveau presse locale critique et que du coup on s'est dit ben tiens pourquoi pas essayer de le combler. Mais après on l'a lancé vraiment sur un coup de tête sans avoir de plan précis ni économique ni stratégique et on savait pas si on allait faire 2 numéros ou 200. En fait, finalement, ça fait 16 ans qu'on le fait.
7: Est-ce que tu peux nous dire un peu comment est composée l'équipe du Postillon, pigiste, salarié, bénévole ?
8: En fait, au début, du coup, on voulait surtout pas en vivre, dans le sens où on voulait surtout pas que la nécessité d'avoir de l'argent influence trop notre manière de faire. Donc, il y a eu plusieurs années où, pendant 5-6 ans, il n'y avait aucun salarié. Après, on a commencé à avoir des contrats aidés. Et après, moi-même, j'ai été un contrat aidé, puis un contrat normal. Parce que voilà, au bout d'un moment, ça prend quand même beaucoup de temps de le faire et du coup, bénévolement ou en ayant d'autres activités salariées à côté, c'était très chronophage. Et bref, et du coup, pendant un moment, j'étais le seul salarié permanent et à côté, il y avait quelques pigistes et des bénévoles. Là, depuis 2 ans, on essaye d'être 2 salariés permanents à 25 heures par semaine. Et puis après, il y a des gens qui participent en pigiste. Qui sont payés et d'autres gens qui continuent à s'investir de manière bénévole. Voilà, il y a des implications très diverses entre des personnes qui écrivent des longs articles où ça prend du temps et d'autres qui viennent juste filer des coups de main pour relire, pour faire la distribution, qui donnent des infos des fois. Donc voilà, c'est des implications très très variées. Puis juste payé, je crois qu'il y en a 4. Et un bénévole, avec les implications très diverses, il peut y en avoir des gens qui participent de près ou de loin, il y a une vingtaine d'autres personnes, 25.
7: Le Postillon se met un point d'honneur à rappeler son indépendance des associations, des partis politiques. C'est quoi la ligne éditoriale ?
8: Nous, notre raison d'être, c'est d'apporter de la matière à réflexion critique sur du coup tout ce qui se passe au niveau local. Tous nos sujets partent au moins de... Là, ça peut être des sujets globaux, mais ça part au moins de points d'accroche locaux. Du coup, on fait pas du tout un truc d'opinion, on donne juste notre avis sur des choses. On part toujours, on essaie d'apporter des informations, de la matière à réflexion. Et après, forcément, on a nos idées, on s'en cache pas. On prétend pas du tout à la neutralité, mais on essaye d'être le plus possible indépendant, en tout cas de tous les tenants du pouvoir. Donc les partis politiques, même ceux de gauche, qui par exemple dominent la vie politique locale. Et voilà, s'il y a des sensibilités plus défendues, c'est notamment libertaire ou assez anti-industriel, on va dire. Mais voilà, on n'est pas le journal d'un parti ou d'un camp, même celui libertaire, quoi. On peut aussi se moquer des anarchistes, quoi.
7: Vous faites beaucoup de travail d'enquête en parcourant quelques journaux, j'ai l'impression, en tout cas, c'est ce qui ressort beaucoup. C'est quoi les 2-3 articles un peu marquants pour vous, ou en tout cas, vous avez eu l'impression que c'était des enquêtes ou des articles, des dossiers marquants pour votre journal
8: En fait, c'est dur comme question. En fait, ça dépend des moments du journal, ça dépend des moments de la vie locale. Par exemple, le premier mandat de Piolle, donc le maire de Grenoble, c'était le premier maire écolo d'une grande ville. Il était adulé par l'essentiel de la gauche et tous les médias plus ou moins de gauche. Et du coup, pendant tout son premier mandat, on a fait un gros boulot critique là-dessus, en essayant de plus aller gratter derrière la com, contrairement aux autres médias qui souvent reprenaient bêtement la com. Et ce qui fait qu'on a beaucoup parlé de lui et que ça finit par en faire un livre qui s'appelle Le vide à moitié vert. C'est notamment quand après plein de mairies sont passées écolo et que lui a voulu être candidat à la présidentielle. Mais voilà, ça c'était il y a 5-6 ans, ces derniers temps on parle, mais ça c'est pas vraiment un choix, mais on parle beaucoup de cailloux par exemple, et à la fois de façon plus ou moins poétique, on a fait un gros article l'année dernière sur la non-libre circulation des cailloux dans les rivières et tous les enjeux que ça avait écologiques et sécuritaires. Et puis ces derniers temps autour de Grenoble il y a eu beaucoup d'éboulements, et notamment il y a eu un éboulement à la rivière, et voilà, au début tout ce qui se disait dessus c'est que c'était une catastrophe naturelle, quoi, alors que c'est tombé pile à l'endroit où il y avait une carrière exploitée. Donc là on a fait une grosse enquête pour démontrer la responsabilité des exploitants, ce qui paraît évident mais ce qui n'était pas du tout dit dans les autres journaux, et depuis en gros la ligne qu'on a défendue est quand même finalement petit à petit reprise par même par certaines autorités, mais c'est poussif, quoi.
7: Votre journal existe uniquement au format papier. C'est un choix qui peut surprendre en 2025, quand on a l'impression que le numérique est partout. Pourquoi avoir fait ce choix-là, et quelles sont les conséquences positives et négatives de celui-ci ?
8: Nous, c'est un choix évident. En fait, c'est pas un choix, c'est un cri du cœur, quoi. C'est-à-dire qu'on trouve qu'on passe globalement tout le monde et nous-mêmes, nous compris, beaucoup trop de temps derrière les écrans, et qu'on a beaucoup plus de plaisir et on a l'impression de beaucoup plus apprendre des choses en lisant des choses sur papier que derrière un écran. Du coup, voilà, on a un site internet archive, mais c'est sûr qu'on veut pas y passer trop de temps, on veut pas être un média internet, on veut pas être obligé de mettre du contenu sans arrêt, quoi, à intervalles réguliers, d'avoir une présence sur les réseaux sociaux, d'essayer d'harponner l'internaute à droite à gauche. Et voilà, on défend vraiment, on veut mettre l'énergie sur le média papier, par choix sensible à la fois, encore une fois, que pour nous c'est beaucoup plus agréable à lire, et politique, parce que, voilà, comme je disais, on a aussi toute une partie de nos articles qui est très critique du numérique, des nouvelles technologies en général. Aussi parce qu'à Grenoble, voilà, c'est une technopole, une métropole où il y a énormément de start-up, de grosses entreprises qui œuvrent à cette fuite en avant technologique. Et on pense que, voilà, que globalement, elle est néfaste pour le monde, les relations sociales, le rapport au monde en général, des humains, le rapport entre humains. Et du coup, on est pour tout arrêter, quoi. Ou en tout cas beaucoup freiner là-dessus. Donc c'est évident qu'après on fait un journal papier, quoi. Et pour finir sur ta question, voilà, l'avantage c'est que nous, en tout cas, on est bien dans ce qu'on fait, et qu'on sent que, quoi, voilà, que c'est juste à la fois d'avoir ce support et ce discours, et qu'après l'inconvénient c'est que il y a quand même de moins en moins de gens qui lisent des journaux papier. Alors en acheter, c'est pour maintenant la majorité des personnes, je pense c'est impensable d'acheter un journal papier. Du coup forcément ça nous coupe de plein de gens, notamment dans les jeunes, mais on pense que c'est le seul choix possible, parce que maintenant, même avoir un média internet, même les sites internet, dès qu'il y a des articles un peu longs, c'est aussi des niches, il y a de moins en moins de gens qui lisent des articles longs. Du coup, si on veut intéresser la masse, maintenant il faut faire des vidéos, mais pas des vidéos trop longues, parce qu'au bout de 30 secondes, les gens zappent. Bon, c'est une espèce de fuite en avant, on voit pas le sens, et du coup, je pense qu'il faut avant tout donner envie aux gens de lire, notamment des formats un peu longs, parce que c'est seulement dans ce format-là qu'on peut développer de la matière à réflexion intéressante, quoi. Mais forcément, ça nous coupe quand même de plein de gens, mais on espère que, voilà, que le numérique est une mode qui va passer.
7: Vous sortez un numéro du Postillon tous les 3 mois, c'est ça ?
8: Environ, ouais.
7: Il est à 4 euros.
8: Ouais.
7: Est-ce que tu peux parler du modèle économique du Postillon, de comment ça marche?
8: Nous, voilà, on imprime tous les 3 mois 4000, là 4200 le dernier exemplaire, et après on distribue tout nous-mêmes. On passe pas du tout par les réseaux de distribution. En fait, on a plus de 200 points de vente et on les achalande tout, que ce soit dans la ville ou dans les montagnes autour, ce qui nous permet d'avoir à la fois plus de quoi, moins de pertes d'argent dans la distribution, et aussi un contact humain avec les distributeurs, d'ajuster les quantités, de démarcher des nouveaux points de vente, de pas être dépendant juste de, par exemple, le réseau de distribution dans les tabac presse, où il y a beaucoup de relais dans les gares qui sont tenus par la gare d'air qui ces dernières années a caché un peu plein de journaux critiques. Bref, on est autonome et indépendant là-dessus, ce qui implique pas mal de temps, mais je pense qu'il vaut le coup. Et du coup, après l'essentiel, les trois quarts de nos revenus donc proviennent de la vente de journaux, d'abonnements, un peu de dons. Là, on essaie de développer les dons aussi. On fait aussi un petit peu quoi. Là, on a auto-édité un bouquin. On avait fait des hors-séries avec des compilations d'articles. On a quelques autres entrées d'argent, mais en gros, voilà. Et on a une subvention depuis 7-8 ans, là, qui est le fonds de soutien aux médias de proximité, qui est un truc national, mais qui dépend des DRAC, du ministère de la Culture. Et voilà, on a eu une ou deux autres aides ponctuelles, mais en gros, on est à trois quarts autofinancés, et avec l'aide de cette subvention et des fois d'autres aides qui nous ont permis de combler les trous ou de monter des projets.
7: Et moi, j'avais l'impression que vous étiez assez connu à Grenoble. Enfin, je suis resté un an et demi dans la ville et j'avais déjà entendu parler de vous. Enfin, ce qui est pas forcément évident pour un journal qui est, enfin, déjà papier et qui est autofinancé aux trois quarts, du coup. Enfin, c'est quoi votre stratégie pour vous faire connaître, ou en tout cas, à quoi tu penses que c'est dû?
8: Bah, encore une fois, on vend au moins 3000 exemplaires dans l'agglo, ce qui est à la fois peu par rapport au nombre d'habitants et beaucoup par rapport à d'autres petits journaux comme nous, qui ont des surfaces de distribution plus vastes et qui vendent moins. Mais je pense que c'est dû, à notre réseau de distribution atypique et indépendant. On fait pas mal de pubs par affiche, et puis voilà, on essaye aussi au niveau du ton et de la forme, de à la fois on a un discours très critique, on vanne, on critique beaucoup de gens, on énerve beaucoup de gens, mais à la fois on essaye de pas être excluant dans le lectorat, quoi, de pas en dehors des puissants, et qu'ils soient politiques ou économiques, que le lecteur se sente pas rejeté s'il pense différemment de nous. Et qu'on essaye d'avoir un lectorat varié, d'être pas encore une fois le journal d'un camp. Et voilà, ça nous arrive souvent en vendant sur Acrier de vendre par exemple à des petits vieux qui ont l'air d'avoir pas du tout nos idées politiques, mais qui l'achètent parce qu'ils trouvent des informations dedans.
7: Merci pour toutes ces réponses. Bonne continuation du journal.
8: Ça roule.
0: Merci Luna pour ce chouette reportage. Si vous passez par la région grenobloise, n'hésitez pas évidemment à soutenir le Postillon. C'est donc la fin de ce deuxième épisode de Quatrième Murmure, l'émission qui donne la voix à la presse indépendante. Merci à toutes et à tous pour votre écoute. Merci à nos invités Pauline Migevant et Romain Thor du Média Politis. Merci également Luna pour ton reportage en région avec le média grenoblois Le Postillon. Et puis merci évidemment aux camarades en plateau Cléo et Marine. Et enfin merci à toi PA qui était aujourd'hui en régie pour la technique. Quant à vous, chers auditeurs, on vous retrouve le mois prochain pour un nouvel épisode avec de nouveaux invités. Et d'ici là, on ne vous le dit jamais assez, lisez la presse indépendante, soutenez-la. Et souvenez-vous, faites du quatrième pouvoir bien plus qu'un simple murmure.

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Bonsoir chers auditeurices, bienvenue dans ce troisième épisode de Sound Power, votre émission mensuelle musicale et de société sur Radio Campus Paris. Aujourd'hui, nous parlons du mouvement Free Party, ce mouvement qui prône une fête libre et gratuite pour tous. Au programme ce soir, en première partie d'émission, on écoute les sons techno de la Free Party. Et en deuxième partie pour l'interview, nous aurons avec nous à distance Guillaume Kosmicki, musicologue qui a suivi le mouvement Free Party de ses débuts jusqu'aux années 2000. Également avec nous en studio, Pierre Levin de la compagnie Les Comploteurs. Il est metteur en scène, comédien et DJ et nous parlera de son spectacle documentaire Tribe qui retrace le mouvement Free Party. Les free parties, ce sont des fêtes gratuites qui occupent des espaces relégués avec des sound systems. L'histoire commence à la fin des années 80 en Angleterre, une période dure où la vie est chère et le chômage bat son plein. Sous le mot d'ordre de Margaret Thatcher, les boîtes de nuit doivent fermer à 2h du matin. Alors, les raves se prolongent dehors. Rave veut dire délirer en anglais. L'acid house et la techno, accompagnés pour certains par l'ecstasy, plongent les milliers de ravers dans un état hypersensoriel. Mais la répression policière et de la justice se durcit avec la saisie du matériel. L'État surenchère. En 1994, le Criminal Justice Act interdit les rassemblements de plus de 10 personnes sur fond de musique répétitive. Mais l'histoire de la Free Party, on va le voir, ne s'arrête pas là. Retour donc aux origines avec le morceau qu'on va écouter, Pacific State de 808 State. C'est un morceau phare de l'acid house UK qui définit la scène rave prénommée Mad Chester autour de la Hacienda, club où le morceau fut joué en dernier pendant 6 mois avant sa sortie en 1989. On écoute Pacific State de 808 State.

0: poussés par la répression en Angleterre, les Travellers, comme Spiral Tribe, s'expatrient en France dès 1992. À partir de 1996, une séparation se crée entre les Free et les Rave, franges légales, payantes et dites commerciales. Les Free Parties sont, elles, des attentats sonores, avec un son plus dur et expérimental, comme le hardcore et la trance. Mixer ou danser sur ces sonorités industrielles, c'est la symbolique de prendre le pas sur la machine qui écrase l'humain. Se rendre au Free Party, c'est aussi tout un parcours. Le lieu de la fête reste secret jusqu'au dernier moment. Aujourd'hui, les informations sont données par messages cryptés. Dans les années 90, c'était par des flyers ou boîtes vocales.
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0: On a écouté Point Break de Sulfurex, puis le son de piano du collectif Hérétique. Les membres du collectif Hérétique se rencontrent lors du Technival de Tarnos en 1995. Basés à Aulnay-sous-Bois, ils se lancent à leur tour dans l'aventure. En 1999, ils conquissent la capitale avec une fête dans la gare de fret à Bercy. 300 à 400 voitures bloquent les quais de Seine. Mais ça ne s'arrête pas là. En 2001, un ami leur monte la piscine Molitor. C'est décidé, la prochaine fête se passera là. Ils préparent le lieu pendant 2 mois. Déguisés en ouvriers du bâtiment et équipés de talkie-walkie, ils nettoient et cassent les murs. Et le soir même, le son retentit dans la piscine en plein 16e jusqu'à 11h du matin. L'impensable avait été fait.
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C'était Et Hop de FKY. La Free Party porte un modèle alternatif de société. Elle s'apparente aux zones d'autonomie temporaire, concept théorisé par Hakim Bey. Ce sont des espaces qui permettent de se libérer du statut de consommateur et remettent en cause l'État en s'affranchissant de son contrôle et de ses lois. L'organisation des fêtes repose sur l'autogestion. Gratuites ou remboursées par les dons, les Free Parties ne font aucun bénéfice et ne cherchent pas la rentabilité. On termine cette première partie d'émission en Australie avec le Bush Doof. C'est à l'origine des Free Parties organisées en pleine nature. Le Doof, c'est le son qui fait la grosse caisse et Tame Impala nous plonge dans ce mood acid house en plein été australien des années 90 avec son dernier album Dead Beat. On écoute End of Summer.

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1: Vous êtes toujours sur Radio Campus Paris et pour notre interview, nous recevons aujourd'hui à distance Guillaume Kosmicki. Bonsoir Guillaume.
2: Bonsoir.
1: Merci de votre présence. Vous êtes musicologue, spécialiste notamment des musiques électroniques et vous avez suivi le mouvement Free Party en France jusque dans les années 2000 et vous avez écrit le livre Free Party, une histoire des histoires remplie de témoignages de teufeurs et teufeuses qui ont fait ce mouvement. Avec nous est présent ce soir également Pierre Levent. Bonsoir Pierre.
3: Bonsoir.
1: Vous êtes metteur en scène, comédien et DJ et faites partie de la compagnie des comploteurs et vous venez nous parler de votre spectacle Tribe qui retrace le mouvement Free Party qu'on pourra retrouver notamment le samedi 22 novembre au Dog Bay à Pantin. Alors Pierre, votre spectacle se base notamment sur les témoignages de teufeurs et teufeuses recueillis par Guillaume Kosmicki dans son livre. Comment vous avez construit votre spectacle et est-ce que vous pouvez nous raconter les ressentis des personnes qui découvrent la Free Party?
3: Bien sûr. En fait, on l'a construit du coup à partir du livre de Guillaume que moi j'ai découvert en faisant des recherches dans le cadre d'un mémoire que je faisais sur les représentations de la fête techno sur la scène théâtrale. Et donc quand j'ai découvert le livre de Guillaume, j'étais déjà metteur en scène depuis 6-7 ans, déjà DJ depuis 6-7 ans et j'avais jamais essayé de croiser les deux. Et en découvrant le livre de Guillaume, je me suis tout de suite dit mais toutes ces voix qui parlent, il suffirait de les mettre sur la scène et ça pourrait faire un spectacle. C'est vraiment partie de cette réflexion très simple. Et donc à partir de là, on a commencé à travailler avec les comédiennes, les comédiens pour créer une dramaturgie là où il y avait plutôt un assemblage de témoignages regroupés par époque et par thème. Mmh. Dans le livre de Guillaume, nous on en a fait une pièce, donc on a créé des scènes, on a mixé différents témoignages pour créer des personnages. Voilà, on a fait tout ce travail de dramaturgie là, voilà.
1: Et est-ce que vous pouvez nous raconter les ressentis, les premiers ressentis des teufeurs et teufeuses quand ils découvrent le mouvement et rentrent pour la première fois dans une free party?
3: Bien sûr, c'est vrai que c'est souvent des ressentis un peu de l'ordre de la révélation, presque une sorte de révélation mystique, une révélation à soi-même, parfois une révélation sociale. Il y a beaucoup de témoignages de gens qui sont à un moment dans leur vie où ils ne trouvent pas leur place, soit en crise d'adolescence, soit au chômage, soit dans un moment de difficulté dans la vie. Et c'est vrai que pour beaucoup de gens, la Free Party, elle a agi comme un catalyseur un peu d'une redécouverte ou d'une renaissance. Parfois, beaucoup plus simplement, c'est aussi juste une découverte d'une forme de musique que les gens connaissent pas, parce que c'est pas la musique mainstream qui passe sur les radios. Mmh. Donc ça peut être simplement aussi un moment de découverte musicale. C'est aussi un moment de découverte sociale, de valeurs politiques, de moments partagés en dehors, on va dire, du cadre mainstream et marchand de la fête, qui serait plutôt le cadre des clubs ou le cadre des boîtes de nuit. Donc c'est aussi la découverte d'un autre cadre avec pas de mur, pas d'heure de fermeture. En fait, tout est différent.
1: Une liberté.
3: Une liberté, voilà. Des questions de liberté, des questions de fraternité, sans vouloir reprendre la devise de la République française. Et des questions aussi pas mal, assez souvent, ce qui revient dans les témoignages compilés par Guillaume, c'est vraiment... un rapport presque de révélation à soi-même, de révélation au monde, de réinvention du rapport à soi-même et de réinvention du rapport au monde. Et c'est pour ça que c'est un mouvement qui est si important pour tant de gens et qu'il y a tant de gens qui s'impliquent aussi. De toute façon, quand tant de gens s'impliquent bénévolement dans quelque chose, c'est que ça veut dire quelque chose très profondément pour eux, parce qu'on donne pas gratuitement autant de son temps et autant de sa vie pour quelque chose auquel on croit pas profondément. Donc je pense que ça a créé chez beaucoup de gens la découverte de la Free Party un vrai sentiment d'appartenance à une communauté et donc une vraie volonté de défendre cette communauté, de faire prospérer cette communauté et de faire prospérer un mode de vie alternatif.
1: Oui, on le voit avec ce que vous venez de dire. Il y a des vraies valeurs qui découlent de la Free Party. Et il y a notamment le rejet de la propriété privée de l'espace et de la musique. Et est-ce que, Guillaume Kosmicki, vous pouvez nous expliquer comment se concrétisent ces deux valeurs ?
2: Ah oui, absolument. Je me retrouve beaucoup hein, dans les témoignages qui viennent d'être faits, dans ma propre découverte de ce mouvement. Je l'ai découvert il y a maintenant, enfin, je dirais assez longtemps, hein, parce que moi, c'était au milieu des années 90 que je découvrais ce mouvement, que j'ai suivi pendant une quinzaine d'années. À cette époque-là, eh bien, effectivement, les codes musicaux, ne serait-ce que les codes musicaux, étaient totalement novateurs. Pour ce qui se passait, on dira, dans la musique ambiante de ce qu'on entendait habituellement à cette époque-là. On était vraiment à tout point de vue dans une musique d'une très très très grande liberté, hein, le mot n'est pas galvaudé, en ce sens qu'on expérimentait en fait des paramètres de ce que peut être l'engagement libertaire à tous les niveaux dans la pratique musicale. C'est-à-dire que les morceaux eux-mêmes sont fabriqués à partir de samples, c'est-à-dire des échantillons pris sur n'importe quel morceau. Ça peut être des morceaux de techno déjà à la base, mais ça peut être n'importe quoi, c'est-à-dire on peut prendre des petits bouts de film, on prenait des bouts de musique, même de la musique classique, du rap, n'importe quoi. On pouvait mélanger tout avec tout sans se soucier aucunement de l'appartenance, enfin de la propriété de ces différents morceaux. Et l'idée, c'était de les poser sur des disques qui se vendent, le moins cher possible, et ces disques en fait étaient donnés à la communauté techno, c'est-à-dire que on les partage, on les joue, ces disques, on les mélange avec d'autres. Alors c'est déjà un mélange en soi, le morceau techno, mais il ne cesse de se mélanger avec d'autres morceaux, et on remet en question totalement, ne serait-ce que dans le geste musical de la pratique simplement de ces disques, on remet en question la notion de propriété privée, comme elle se remet en question dans l'organisation de ces fêtes clandestines, dans la prise de possession de lieux comme ça qui sont laissés à l'abandon. Tout ça se retrouve vraiment dans quelque chose qui est extrêmement coordonné, extrêmement structuré, de la pratique musicale jusqu'à la pratique sociale de la fête. Mm-hmm. Tout ça est très très très logique, et je dirais que quand on accepte, quand on donne un morceau, quand on fabrique un morceau pour la communauté techno, qu'on est soi-même musicien, eh bien on accepte finalement qu'il soit au mieux sublimé par un disjockey qui va faire un mix incroyable et placer la montée qu'on avait tellement travaillé en majesté, en accord avec un autre disque, mais on accepte aussi tout à fait que ce disque soit massacré par un disque qui soit un peu raté, et c'est tout à fait le jeu, c'est vraiment ce côté libertaire qui génère aussi bien des choses sublimes que des choses qui sont un petit peu catastrophiques. Ça peut arriver, mais c'est ça le jeu, et c'était vraiment l'idée d'un jeu. C'est ça qui est très important, cette notion de jeu qui se retrouve à tous les niveaux, de la fête à la musique.
1: Et ça pose aussi la question de la dimension politique du mouvement Free Party. Est-ce que les teufeurs et teufeux sont proches de certains courants politiques ?
2: C'est à moi que vous posez la question.
1: Oui, pardon, Guillaume Cosmi.
2: oui, bien sûr. Absolument. Je dirais la première chose, c'est que pour tous les gens qui sont à l'origine de ce mouvement, vous avez cité dans la première partie de l'émission les Spiral Tribe. Évidemment, on pense à eux puisque c'est un des premiers sound systems anglais à avoir été très important déjà au Royaume-Uni, mais aussi qui a franchi, je dirais, la Manche et qui s'est installé ensuite en France et qui a fait ensuite qui a essaimé dans toute l'Europe. Il y a quelques autres sound systems que les Spiral Tribe, mais c'est vrai que celui-là est assez charismatique. Et chez les membres des Spiral Tribe, comme chez beaucoup de membres de sound system anglais des origines, le mot politique était considéré comme un gros mot. Vraiment, c'était un mot qu'il ne fallait absolument pas prononcer. Parce que le mot politique était, lié à tout ce qui est trop traditionnel, c'est-à-dire les partis politiques, voire les associations engagées. C'est pas du tout quelque chose comme ça qui était revendiqué. Et en vérité, chacun des membres, par la suite, a mis un peu de l'eau dans son vin, à propos de ce mot, parce qu'ils se sont rendus compte qu'en vérité, tout ce qu'ils faisaient, tout ce qu'ils engageaient dans leurs gestes, dans leurs actions, dans le quotidien de ce qu'ils faisaient, était quelque chose de tout à fait politique, en vérité. Et dans les entretiens que j'ai pu mener, notamment ceux que j'ai mis dans le livre Free Party, il y a celui, je retiens toujours, celui de Cécile Facom qui dit et qui rappelle quelque chose que qu'il faut toujours rappeler, c'est que tout ce qu'on fait est politique, même ce qu'on mange, en fait, elle l'explique. Et finalement, dans le geste même, dans l'idée même de vivre en communauté, de vivre en camion, de vivre de façon nomade, d'organiser des fêtes dans des endroits clandestins, etc., tout cela est extrêmement politique, et le fait de vivre un temps, hein, même serait-ce que quelques mois ou quelques années, cette vie de traveleur et de d'amener la bonne parole techno de par le monde, eh bien, on ressent aussi bien des choses extrêmement positives, agréables, des rencontres, des contacts, des choses absolument fantastiques, mais on a aussi une pression constante de la police, de la gendarme, des polices de différents pays,
1: et puis de la société aussi. Il y a beaucoup de toughers et toughers qui vivent aussi dans le monde dans lequel on vit, donc en ayant des salaires, et donc c'est aussi un échappatoire, la free party.
2: Alors oui, là c'est un autre aspect qui est très important aussi, c'est que il y a l'engagement de ces communautés qui, corps et âme, je dirais, pour quelques mois, quelques années, partaient sur les routes et donc lâchaient tout, travail salarié, etc., etc., tout ce qui est en dehors de ces normes sociales habituelles. Mais il y avait aussi ces teufeurs qui rencontraient la fête le temps d'un week-end, effectivement dans un temps de loisir qui n'est pas vraiment tout à fait le même temps, mais qui, dans ce temps de loisir, découvraient des choses qui peut-être allaient les marquer, généralement qui les marque pour une vie entière en vérité, hein, c'est ce qui se passe. Et ce qui fait que ce mouvement, pour beaucoup de jeunes, a eu le caractère d'un mouvement d'auto-initiation dans une société où les rites initiatiques de passage à l'âge adulte ont complètement disparu. Hein, je dirais, il n'y a presque plus rien à part des traces du mariage, du permis de conduire, du premier vote peut-être, mais il n'y avait plus grand-chose dans nos sociétés occidentales. Et c'est vrai que ce genre de rituel, parce que on peut vraiment parler d'un rituel qui s'auto-invente, eh bien, fait office de passage à l'âge adulte, et il y a énormément de choses et de valeurs, de souvenirs qui s'inscrivent durablement dans ces jeunes adultes et qui font qu'après, pour beaucoup d'entre eux, ils voient une logique à la vie qu'ils vont mener par la suite, quelle que soit leur activité, hein, une logique, quelque chose qui découle vraiment de cette découverte émerveillée d'un mouvement qui les a sidérés le temps de cette jeunesse.
1: Pierre Levent, dans votre spectacle, vous montrez avec des extraits vidéo la médiatisation du mouvement. Quel est le traitement médiatique du mouvement Free Party ?
3: Depuis le début, depuis les free parties des Spiral Tribe, il y a toujours eu un traitement médiatique très négatif sur le thème de la perversion de la jeunesse, de la catastrophe, de la prise de drogue, de la destruction de la propriété privée. Enfin, la free party représente à peu près tous les démons et toutes les pires choses possibles que peut conspuer, on va dire, une certaine presse conservatrice. Et elle s'en est toujours donnée à cœur joie, et c'est un grand une grande constante du traitement médiatique de la Free Party qui perdure jusqu'à aujourd'hui. Et donc c'est ce qu'on voulait montrer dans le spectacle. Une des particularités aussi, évidemment, de la médiatisation de la Free Party, c'est que comme c'est un mouvement illégal, ceux qui organisent les Free Parties ne peuvent littéralement pas, déjà la plupart du temps ne veulent pas, mais il faut bien comprendre que ceux qui organisent les Free Parties ne peuvent pas prendre la parole. C'est-à-dire, le livre de Guillaume est assez exceptionnel parce que c'est un des seuls endroits finalement institutionnels, c'est-à-dire un livre édité en maison d'édition où on peut voir ces paroles de Tuffer, mais elles sont possibles finalement seulement par le truchement de l'histoire et donc du passé. Mais si aujourd'hui, pour vous parler de la Free Party, vous avez un chercheur et un metteur en scène, c'est pour une raison, c'est-à-dire que si on était des organisateurs de Free Party, on ne pourrait pas venir à votre micro pour dire « Bonjour, nous sommes Guillaume et Pierre, des organisateurs de Free Party ». Donc déjà, ça pose forcément un rapport aux médias qui est
1: Parce qu'il y a eu aussi une méfiance pendant des années vis-à-vis...
3: Mais c'est une méfiance qui est justifiée, parce qu'encore une fois, c'est illégal. Donc je ne peux pas venir à votre micro et dire que j'organise des Free Party, sinon je me retrouve avec la police chez moi. Donc en fait, c'est plus qu'une méfiance. C'est de toute façon une culture qui est tellement ancrée dans l'illégalité et dans l'underground, que de toute façon, elle ne peut pas avoir de porte-parole au grand jour. Alors, récemment, il y a, je les salue d'ailleurs, un collectif qui s'appelle Techno Anti-Rep, qui est venu ici d'ailleurs au micro au Pays des Raves, que je salue également, qui justement font cette démarche. Donc ils ne se présentent pas comme des organisateurs de Free Party, mais ils font cette démarche de... ils ont créé un compte Instagram, et ils font cette démarche du coup de faire des communiqués, politiser... écrire des textes, raconter ce qui s'est passé à telle ou telle free party pour proposer un contre-discours aux médias avec une façade collective qui permet un certain anonymat. Et ça, c'est assez nouveau et je pense que ça doit être souligné parce que je pense que c'est quelque chose d'assez génial parce que ça permet aussi d'avoir un un contre-discours. Mais c'est quelque chose d'assez récent et qui utilise, on va dire, les outils mainstream d'Instagram, etc. Par contre, ce qui a beaucoup existé au sein de l'histoire du mouvement techno est plutôt à l'ancienne, Guillaume pourra mieux en parler que moi, c'est toute une production de fanzines, de vidéos, de toutes sortes de médias, toute une culture Free Party qui a finalement créé sa propre médiatisation interne au mouvement Free Party et avec une porosité aussi avec les autres mouvements underground, le mouvement punk, le mouvement hippie, différents mouvements de travelers qui n'étaient pas forcément des travelers techno. Donc il y a toujours eu une médiatisation, mais finalement les toughers ils se sont créés aussi leurs propres médias.
1: Merci Pierre et merci Guillaume. On se retrouve juste après une pause musicale. On écoute Fireworks d'Arok.
4: Oh.

0: C'était Fireworks d'Arock. Vous êtes toujours sur Radio Campus Paris avec Guillaume Kosmiki et Pierre Levent. Et j'aimerais aborder maintenant le rapport à l'État et au mouvement Free Party. On a notamment l'amendement Mariani en 2001 qui va créer un peu un tournant dans le mouvement Free Party, puisqu'il va mettre en place un régime d'autorisation et donc qui va encore, on va dire, aggraver la répression des Free Party. Et puis, on a Nicolas Sarkozy, ministre de l'Intérieur, qui, à partir de 2005, autorisa pour la première fois plusieurs technivals. Et Guillaume Kosmiki, cela crée un peu aussi un chamboulement au sein du mouvement Free Party.
1: Oui, oui, j'avoue que j'ai vécu ce moment un peu difficilement. Moi, j'étais en pleine rédaction de ma thèse. Je suivais ce mouvement. Bon, bah, j'essayais le plus objectivement possible, c'est-à-dire avec une démarche d'observation participante, d'ethnographie, enfin des méthodes comme ça. Et puis, d'un seul coup, voilà, le mouvement faisait la une des médias. Ça a commencé avec cet amendement Mariani, pardon, en 2001. Et là, il a fallu que les centres systèmes s'organisent, qu'ils discutent beaucoup plus que sur l'organisation de Technival, de fêtes, de choses ponctuelles. Il a fallu qu'ils s'organisent différemment. Et ça a été très difficile en vérité, puisque on s'est rendu compte que dans les sound systems, il y avait toutes sortes d'opinions, hein, depuis les plus radicaux, ceux qui revendiquaient la clandestinité, le combat politique, hein, vraiment l'engagement, quitte à se brûler des plumes au passage, hein, je dirais perdre des plumes au passage, brûler les ailes. Et puis il y avait d'un autre côté, bah, des sound systems qui étaient tout à fait enclins de leur côté, bah, à pourquoi pas devenir rentrer un peu dans le rang, devenir essayer un modèle un peu différent peut-être d'organisation de fêtes, un peu plus en accord avec l'État. Et c'était très compliqué de marier un peu toutes ces opinions très différentes. C'est finalement le gouvernement socialiste à l'époque, hein, de Jospin, avec le cabinet Vaillant, le cabinet de l'Intérieur, qui a pris en charge cet amendement. C'est eux qui l'ont signé, c'est eux qui ont même signé les décrets en 2002 d'application. D'ailleurs, au moment où ils ont été signés, il y a eu plein de saisies de son. Ça a été assez catastrophique, hein, au départ des socialistes, parce qu'ils ont laissé le dossier, bah, complètement en champ, hein, vraiment, il y avait beaucoup de choses à faire encore, et Sarkozy s'en est occupé. Alors là, j'avoue que moi, j'avais arrêté j'ai dû m'impliquer un peu dans les rencontres avec les politiques, parce que tout le monde cherchait des délégués, des gens pour y aller. Alors il fallait essayer, mais on n'était pas du tout prêt à faire ce genre de truc, c'est-à-dire qu'on n'avait pas du tout l'habitude d'avoir des rangées de micros, des médias qui nous sautent dessus, et puis avoir tous les requins de l'Assemblée nationale, des cabinets des ministères, tout ça. Enfin, c'était vraiment tout un monde qu'on ne connaissait absolument pas, qu'il fallait rencontrer. Et donc, ça continuait avec Sarkozy. Effectivement, les technivals autorisés qu'il a permis de mettre en place, parce qu'à un moment, il a été pragmatique, il a dit, bon, bah, testons, essayons. Hein. Il y a eu plusieurs essais pendant plusieurs années. Eh bien, on les a surnommés assez vite
0: les Sarkovals. Oui.
1: parce que ben, pour beaucoup, on ne s'y retrouvait pas, en fait. Hein. C'était des choses qui étaient complètement surveillées, contrôlées, plus du tout dans l'esprit initial. Et finalement, ça a permis pendant un temps, moi j'ai vu ça pendant presque une dizaine d'années, le retour à déjà les rangs étaient un peu écrémés, il y a eu beaucoup de gens qui sont partis, qui ont abandonné, qui ont fait autre chose, mais il y a eu aussi le retour à des plus petites teufs, beaucoup plus discrètes, beaucoup plus en rapport avec ce qu'on avait pu voir dans les origines du mouvement 93, 94, 95, des choses qui retrouvaient des tailles un peu plus humaines, parce qu'on n'était plus dans des teufs de plusieurs milliers de personnes, donc qui étaient assez ingérables quand même. Il y avait, bon, ça se passait relativement bien, mais c'est vrai qu'il pouvait y avoir par cette masse, ben, beaucoup moins de sensibilisation, des gens qui laissaient un peu des terrains, ben, complètement crades, et puis une difficulté à gérer pour le peu d'organisateurs qu'il y avait finalement. Hein, voilà. Et donc il y a eu quand même quelque chose de bénéfique à cet emportement et médiatique et politique, hein, de ce moment. À mon sens, en tout cas, c'est ce que j'en ai vécu. Peut-être Pierre a une autre expérience de ce moment-là.
0: Pierre Levent.
2: Ben moi, mon expérience de ce moment-là, c'était à peu près gougou gaga, parce que j'avais 6 ans, donc
0: Mais c'est en ça. Tout cas, ce qu'on peut dire...
2: C'est ça le problème, j'étais en train de regarder Martin Matin à ce moment-là, Guillaume, donc tu vois.
0: Mais ce qu'on peut dire de cette période, c'est que certes, il y a des autorisations de Technival, mais on reste à 3 à 4 Technival légaux par an. Et puis, très rapidement, la Free retourne dans la clandestinité pardon, à partir de 2015 et la répression des free parties s'est durcie dernièrement. L'ancien ministre de l'Intérieur Bruno Retailleau proposa cette année une loi avec comme modèle italien celui de Meloni qui vise à punir de 6 ans de prison et d'une amende d'une dizaine de milliers d'euros par les organisatrices de free parties ainsi que 750 euros d'amende pour les participants et participantes. Pierre Levent, comment vous avez ajouté ce nouveau contexte dans votre spectacle ?
2: Eh bien oui, c'est vrai que ça nous semblait impossible de faire comme si de rien n'était, parce que le spectacle, c'est du théâtre documentaire, certes, mais c'est un documentaire vivant, c'est-à-dire que nous, ce qu'on fait, c'est qu'on a pris le travail de Guillaume jusqu'aux années 2000, mais c'est vrai que Guillaume s'est arrêté dans les années 2000, et donc nous, on a continué ce travail dans la pièce. On a des représentations et on parle de ce qui se passe dans le mouvement jusqu'à aujourd'hui. Nous, on a réalisé des interviews de tuffeurs et tuffeuses d'aujourd'hui, d'organisateurs d'aujourd'hui, pour continuer la réflexion amorcée par Guillaume. Et on intègre aussi au spectacle des images d'archives ultra récentes et on essaye de problématiser cette question, sachant que ce qui est intéressant, c'est que finalement, cette question du rapport à la répression et de l'aggravement de la répression, elle est constitutive du mouvement Free Party. C'est-à-dire que ça n'a été qu'une aggravation ça a été en Angleterre un premier arrêté préfectoral, départemental, puis une première loi, puis en France, un premier arrêté préfectoral, départemental, puis une première loi, puis une deuxième loi, puis une troisième loi, puis bientôt une nouvelle loi. Et donc finalement, cette réflexion du rapport à la répression et de comment on continue à faire la fête malgré la répression et comment on se mobilise contre la répression et comment on fait exister le mouvement malgré la répression, elle est constitutive du mouvement, elle a toujours été au cœur du mouvement, et donc elle va continuer à l'être.
0: Et vous montrez dans votre spectacle, Pierre, des extraits, notamment des médias. On pense par exemple au célèbre « On les tape » de Bruno Retailleau, qui au JT de TF1 dit « Bon, voilà comment on gère les free parties ». C'est aussi des choses que vous avez ajoutées à votre spectacle.
2: Oui, bien sûr, on essaie de faire en sorte que le spectacle, comme je disais, il colle toujours au plus près à l'actualité. C'est du travail documentaire, mais on travaille avec une matière vivante et une matière aussi dont on n'est pas... mon travail, il est un peu différent de celui de Guillaume parce que moi, je ne suis pas chercheur. Et donc je travaille aussi, je pense, avec peut-être une sensibilité différente. Et en tout cas, nous, on travaille aussi en tant que personnes qui avons vécu à travers ce mouvement, qui continuons à exister à travers ce mouvement. On essaye d'avoir une forme de distance critique. Si vous allez voir le spectacle, vous verrez que on fait aussi entendre, et ça c'est, je trouve, une des grandes forces du travail de Guillaume, que nous on a beaucoup repris dans notre travail, c'est-à-dire on fait aussi entendre des choses pas forcément positives sur le mouvement Free Party, soit des gens qui ont vécu des choses mauvaises, parce qu'il se passe aussi des choses mauvaises dans ce mouvement, comme partout, la question des violences sexuelles notamment, qui est une question qui se pose beaucoup en ce moment dans tous les milieux festifs, la question de comment s'organiser en collectif et comment s'organiser bénévolement en collectif, ça peut finalement amener à des situations assez terribles d'embrouilles entre les gens, la question des abus de drogue, et ça c'est quelque chose qui était présent dans le bouquin de Guillaume, notamment dans un chapitre qui s'appelle Déception, qui nous a beaucoup marqué et qu'on a beaucoup réutilisé dans le spectacle, parce que malgré le fait que évidemment le spectacle est plutôt un spectacle entre guillemets pro-free party, dans le sens que on ferait pas ça si notre message c'était vive Retailleau, il faut taper les tuffeurs, mais malgré tout on essaye évidemment d'avoir une approche documentaire et donc d'avoir un éclairage aussi critique à différents niveaux, de montrer les contradictions qui traversent et qui ont pu traverser les différentes personnes à l'intérieur de ce mouvement. Il y a une scène où on montre aussi les tensions entre, on va dire, les partisans d'une culture club, rave, un peu plus mainstream, et les partisans d'une culture free party. On montre les tensions entre les partisans d'un son plus hardcore et des gens plutôt qui viennent du mouvement hippie et qui se retrouvent pas dans ce son hardcore, etc. Enfin, on essaye vraiment d'avoir cette richesse-là et que le spectacle soit pas simplement hagiographique de la free party non plus.
0: Merci beaucoup Pierre Levent, et merci beaucoup aussi à Guillaume Kosmicki.
1: Merci.
0: L'émission touche à sa fin. Vous pouvez retrouver le travail de Guillaume Kosmicki avec notamment le livre Free Party, une histoire des histoires, aux éditions Le Mot et le Reste. Pierre Levent, votre spectacle documentaire Tribe se produira le 22 novembre au Dog B à Pantin, suivi d'un DJ set, puis au Sample à Bagnolet le 16 janvier et au Théâtre du Chariot à Paris au mois de mars. Toutes les informations sont à retrouver sur la page Instagram de la compagnie Les Comploteurs. Merci au réalisateur de l'émission, Fabrice. Vous pouvez retrouver la playlist et cette émission sur le site de Radio Campus Paris et sur vos plateformes de streaming. Vous pouvez également nous suivre sur Instagram pour continuer l'immersion dans la free party. On se quitte sur le morceau En la Noche de Candy Gray du film Sirat, qui suit les Travelers et les Travelers au Maroc. C'était Soundpower. Rendez-vous le mois prochain, mardi à 21h. Très belle soirée sur Radio Campus Paris.